0: deux heures.
1: Bonne nuit à tous, Fabien Magri pour ce résumé de l'actualité. L'aventure s'arrête en quart de finale du Mondial pour les Diables Rouges. La Belgique a pourtant longtemps cru pouvoir créer l'exploit face à l'Espagne, mais un but de Merino à la 88e minute, peu après la sortie sur blessure de Thibaut Courtois, a ruiné les espoirs des supporters. Score final 2-1. La Roja, avec sa pépite Lamine Yamal, élu joueur du match, est donc en demi-finale où elle retrouvera la France mardi prochain, le 14 juillet. En tennis, l'Italien Yannick Sinner jouera contre l'Allemand Alexander Zverev ce dimanche en finale messieurs à Wimbledon. Chez les dames, la finale c'est ce samedi entre deux Tchèques, Karolina Muchova et Linda Noskova. Je vous rappelle aussi la première victoire d'étape d'un coureur belge, Tim Merlier, au Tour de France. Arrivé au sprint à Bordeaux, Tadej Pogacar conserve le maillot jaune. L'incendie meurtrier en Andalousie, dans le sud de l'Espagne, a fait au moins 12 morts, d'après le ministre espagnol de l'Intérieur. Les victimes sont de plusieurs nationalités. Des Belges pourraient faire partie de ce dramatique bilan, mais rien n'est confirmé à ce stade. Les autorités attendent les autopsies et l'identification des corps avant de communiquer davantage. Le drame s'est produit dans une région où vivent de nombreux touristes. Le gouvernement fédéral belge serre un peu plus la vis. Il prévoit un effort budgétaire supplémentaire de 10 milliards d'euros d'ici 2029, soit 2 ans plus tôt que prévu. Objectif, éviter que la dette ne fasse boule de neige et respecter les engagements européens. Les discussions entreront dans le vif du sujet lors d'un conclave fin septembre. C'est une énorme prise, plus d'une tonne et demie de cocaïne saisie à West Wesel près d'Anvers. La police judiciaire fédérale a découvert la drogue dans un hangar alors que 7 suspects tentaient de la transférer. La cargaison venait d'Équateur et était dissimulée dans des caisses de bananes arrivées par le port d'Anvers. Les 7 hommes, belges et néerlandais, seront présentés à un juge d'instruction. C'est tout pour ce rendez-vous d'information. Merci de nous avoir suivis. Fini les rêves de football. Je vous souhaite de passer tout de même une agréable nuit.
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0: Il est 3h.
1: Bonne nuit à tous, Fabien Magri pour ce résumé de l'actualité. L'aventure s'arrête en quart de finale du Mondial pour les Diables Rouges. La Belgique a pourtant longtemps cru pouvoir créer l'exploit face à l'Espagne, mais un but de Merino à la 88e minute, peu après la sortie sur blessure de Thibaut Courtois, a ruiné les espoirs des supporters. Score final 2-1. La Roja, avec sa pépite Lamine Yamal, élu joueur du match, est donc en demi-finale où elle retrouvera la France mardi prochain, le 14 juillet. En tennis, l'Italien Yannick Sinner jouera contre l'Allemand Alexander Zverev ce dimanche en finale messieurs à Wimbledon. Chez les dames, la finale c'est ce samedi entre deux Tchèques, Karolina Muchova et Linda Noskova. Je vous rappelle aussi la première victoire d'étape d'un coureur belge, Tim Merlier, au Tour de France. Arrivé au sprint à Bordeaux, Tadej Pogacar conserve le maillot jaune. L'incendie meurtrier en Andalousie, dans le sud de l'Espagne, a fait au moins 12 morts, d'après le ministre espagnol de l'Intérieur. Les victimes sont de plusieurs nationalités. Des Belges pourraient faire partie de ce dramatique bilan, mais rien n'est confirmé à ce stade. Les autorités attendent les autopsies et l'identification des corps avant de communiquer davantage. Le drame s'est produit dans une région où vivent de nombreux touristes. Le gouvernement fédéral belge serre un peu plus la vis. Il prévoit un effort budgétaire supplémentaire de 10 milliards d'euros d'ici 2029, soit 2 ans plus tôt que prévu. Objectif, éviter que la dette ne fasse boule de neige et respecter les engagements européens. Les discussions entreront dans le vif du sujet lors d'un conclave fin septembre. C'est une énorme prise, plus d'une tonne et demie de cocaïne saisie à Oosterwijzel près d'Anvers. La police judiciaire fédérale a découvert la drogue dans un hangar alors que 7 suspects tentaient de la transférer. La cargaison venait d'Équateur et était dissimulée dans des caisses de bananes arrivées par le port d'Anvers. Les 7 hommes, belges et néerlandais, seront présentés à un juge d'instruction. C'est tout pour ce rendez-vous d'information. Merci de nous avoir suivis. Fini les rêves de football. Je vous souhaite de passer tout de même une agréable nuit.
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1: C'était Jacques Brugius, c'était Pierre Bourdon, très important. Les plus importants, c'était...

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0: Il est 4 heures.
1: Bonne nuit à tous, Fabien Magri pour ce résumé de l'actualité. L'aventure s'arrête en quart de finale du Mondial pour les Diables Rouges. La Belgique a pourtant longtemps cru pouvoir créer l'exploit face à l'Espagne, mais un but de Merino à la 88e minute, peu après la sortie sur blessure de Thibaut Courtois, a ruiné les espoirs des supporters. Score final 2 buts à 1. La Roja, avec sa pépite Lamine Yamal, élu joueur du match, est donc en demi-finale où elle retrouvera la France mardi prochain, le 14 juillet. En tennis, l'Italien Yannick Sinner jouera contre l'Allemand Alexander Zverev ce dimanche en finale messieurs à Wimbledon. Chez les dames, la finale c'est ce samedi entre deux Tchèques, Karolina Muchova et Linda Noskova. Je vous rappelle aussi la première victoire d'étape d'un coureur belge, Tim Merlier, au Tour de France. Arrivé au sprint à Bordeaux, Tadej Pogacar conserve le maillot jaune. L'incendie meurtrier en Andalousie, dans le sud de l'Espagne, a fait au moins 12 morts, d'après le ministre espagnol de l'Intérieur. Les victimes sont de plusieurs nationalités. Des Belges pourraient faire partie de ce dramatique bilan, mais rien n'est confirmé à ce stade. Les autorités attendent les autopsies et l'identification des corps avant de communiquer davantage. Le drame s'est produit dans une région où vivent de nombreux touristes. Le gouvernement fédéral belge serre un peu plus la vis. Il prévoit un effort budgétaire supplémentaire de 10 milliards d'euros d'ici 2029, soit 2 ans plus tôt que prévu. Objectif, éviter que la dette ne fasse boule de neige et respecter les engagements européens. Les discussions entreront dans le vif du sujet lors d'un conclave fin septembre. C'est une énorme prise, plus d'une tonne et demie de cocaïne saisie à Westwezel près d'Anvers. La police judiciaire fédérale a découvert la drogue dans un hangar alors que 7 suspects tentaient de la transférer. La cargaison venait d'Équateur et était dissimulée dans des caisses de bananes arrivées par le port d'Anvers. Les 7 hommes, belges et néerlandais, seront présentés à un juge d'instruction. C'est tout pour ce rendez-vous d'information. Merci de nous avoir suivis. Fini les rêves de football. Je vous souhaite de passer tout de même une agréable nuit.
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0: Il est 5 heures.
1: Bonne nuit à tous, Fabien Magri pour ce résumé de l'actualité. L'aventure s'arrête en quart de finale du Mondial pour les Diables Rouges. La Belgique a pourtant longtemps cru pouvoir créer l'exploit face à l'Espagne, mais un but de Merino à la 88e minute, peu après la sortie sur blessure de Thibaut Courtois, a ruiné les espoirs des supporters. Score final 2-1. La Roja, avec sa pépite Lamine Yamal, élue joueur du match, est donc en demi-finale où elle retrouvera la France mardi prochain, le 14 juillet. En tennis, l'Italien Yannick Sinner jouera contre l'Allemand Alexander Zverev ce dimanche en finale messieurs à Wimbledon. Chez les dames, la finale c'est ce samedi entre deux Tchèques, Karolina Muchova et Linda Noskova. Je vous rappelle aussi la première victoire d'étape d'un coureur belge, Tim Merlier, au Tour de France. Arrivé au sprint à Bordeaux, Tadej Pogacar conserve le maillot jaune. L'incendie meurtrier en Andalousie, dans le sud de l'Espagne, a fait au moins 12 morts, d'après le ministre espagnol de l'Intérieur. Les victimes sont de plusieurs nationalités. Des Belges pourraient faire partie de ce dramatique bilan, mais rien n'est confirmé à ce stade. Les autorités attendent les autopsies et l'identification des corps avant de communiquer davantage. Le drame s'est produit dans une région où vivent de nombreux touristes. Le gouvernement fédéral belge serre un peu plus la vis. Il prévoit un effort budgétaire supplémentaire de 10 milliards d'euros d'ici 2029, soit 2 ans plus tôt que prévu. Objectif, éviter que la dette ne fasse boule de neige et respecter les engagements européens. Les discussions entreront dans le vif du sujet lors d'un conclave fin septembre. C'est une énorme prise, plus d'une tonne et demie de cocaïne saisie à Westwezel près d'Anvers. La police judiciaire fédérale a découvert la drogue dans un hangar alors que 7 suspects tentaient de la transférer. La cargaison venait d'Équateur et était dissimulée dans des caisses de bananes arrivées par le port d'Anvers. Les 7 hommes, belges et néerlandais, seront présentés à un juge d'instruction. C'est tout pour ce rendez-vous d'information. Merci de nous avoir suivis. Fini les rêves de football. Je vous souhaite de passer tout de même une agréable nuit.
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0: Bonjour à toutes et tous. Ils se seront diablement bien battus jusqu'au bout et ils auront même eu l'honneur d'être les premiers de la Coupe du Monde à toucher le fond du filet du gardien espagnol. Mais cela n'aura pas suffi. Les Diables Rouges ont perdu hier leur quart de finale contre l'Espagne 2-1. L'égalisation est venue des pieds de Charles de Ketelaere à la 41e minute. Mais ce n'est qu'au bout du suspense à la 88e que Merino marque un deuxième but salvateur pour la Roja. Après la sortie en larmes sur blessure du gardien belge Thibaut Courtois. L'Espagne rejoint donc la France en demi-finale. Ce sera le 14 juillet, ce soir, suite des quarts de finale avec Norvège-Angleterre à 23h et Argentine-Suisse à 3h du matin. La capitale ukrainienne sous le feu des missiles russes ce matin. Deux explosions retenties à Kiev à l'aube. La population a été appelée à se mettre à l'abri. Depuis le mois de juin, Kiev est la cible de frappes massives. Et dans la nuit du 1er au 2 juillet, une trentaine de personnes avaient même perdu la vie dans une attaque particulièrement intense. L'attaque de ce matin intervient au lendemain de frappes de drones ukrainiens sur des infrastructures pétrolières russes. En Andalousie, 23 personnes sont toujours portées disparues. Paru après un violent feu de forêt dans la nuit de jeudi à vendredi. Il y a 12 morts. Les victimes ont été retrouvées piégées dans leur voiture alors qu'elles tentaient de fuir. Les victimes qui sont de plusieurs nationalités, la zone étant prisée des touristes. Des Belges pourraient par ailleurs faire partie de ce dramatique bilan, mais rien n'est confirmé à ce stade. Et chez nous, les 5 provinces wallonnes ont décidé d'interdire tous les feux sur leur territoire pour éviter les incendies de végétation liés à la sécheresse, et cela jusqu'au 19 juillet. Cette interdiction concerne aussi les feux d'artifice. Il va en effet faire encore très chaud et très sec les prochains jours. L'IRM prévoit des températures pouvant dépasser 30 degrés. Tout le pays est placé en avertissement jaune pour la chaleur. Et puis en tennis, l'Italien Yannick Sinner jouera contre l'Allemand Alexander Zverev ce dimanche en finale messieurs de Wimbledon. Chez les dames, la finale c'est aujourd'hui entre deux Tchèques, Karolina Muchova et Linda Noskova. Voilà pour les infos et belle journée.
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0: retrouvé. Bonjour tout le monde, Classique 21, il est 7h.
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0: Nous avons l'immense chance d'avoir un ami avec nous, un ami qui nous veut du bien, qui scrute les écrans et qui nous dira tout. Denis Lagasse au Centre Pérex, bonjour.
2: Bonjour Bruno, merci.
0: Comment ça va Denis?
2: Bon écoutez, ça va bien, sur les routes en tout cas, ça circule. Un accident tout de même à signaler, c'est du côté de Bruxelles, dans le tunnel à Nicordi, vers Kuckelberg. Prudence si vous passez par là, alors c'est fort calme à cette heure-ci, mais Bruno, on attend des routes tout de même chargées aujourd'hui avec les départs en vacances, évidemment.
0: Ah oui.
2: Ah oui, principalement vers la côte et les Ardennes, autrement dit, le 40 et le 411.
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0: Alors, du monde sur la route et on l'espère, des clims en état de marche.
2: J'espère. Ah oui, il va faire chaud. Hein. Ouais. Deux mots d'ailleurs pour résumer la météo de ce samedi. Soleil et donc chaleur, comme vous le disiez à l'instant Bruno. En soleil éclatant, en ciel parfaitement bleu. Peut-être quelques nuages perdus, vous savez, des nuages d'altitude du côté principalement de la Gaume et du Hainaut. Ciel dégagé donc, et puis des fortes chaleurs qui vont se poursuivre aujourd'hui. Et puis pour les jours suivants, hein. Aujourd'hui par exemple, on sera à plus de 30 degrés quasiment partout. 31 degrés par exemple à Bruxelles, Namur, Charleroi, Liège, légèrement plus frais du côté de la côte, hein, 24 degrés. Temps stable donc pour demain dimanche et puis ces prochains jours. Jeudi, un jour qui marquera peut-être un changement avec quelques pluies en soirée, voire des orages. Le temps en tout cas sera instable et orageux vendredi.
0: Merci Denis, à tout de suite.
2: À tout de suite.
0: Il est temps de tout savoir sur l'état du monde.
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0: Rien de tel qu'un bon journal. Voici le meilleur avec Estelle Falzon. Bonjour.
4: Fin de l'aventure pour les Diables Rouges au terme d'une bataille contre le champion d'Europe en titre. La Belgique a été éliminée de la Coupe du Monde par l'Espagne 2-1. Une sortie avec les honneurs que vous avez été des milliers à suivre sur écran géant. Le risque d'incendie bien réel chez nous. La chaleur et la sécheresse rendent le travail des agriculteurs plus dangereux. En pleine moisson, ils doivent redoubler de vigilance pour éviter les départ de feu. Bonjour à toutes et tous. Courageux jusqu'au bout, les Diables Rouges ont perdu leur quart de finale contre l'Espagne 2-1, mais ils quittent la Coupe du Monde la tête haute puisqu'ils ont réussi à marquer le premier but encaissé par l'Espagne lors de cette compétition. Vous avez été nombreux à regarder la rencontre sur écran géant hier, comme à Otigny, où s'est rendue Blandine Rance, et à la sortie, les émotions elles oscillaient entre déception et fierté.
5: Dégoûté, mais beau match. On est content d'avoir mis un goal contre l'Espagne, le premier de la Coupe du Monde.
6: Bah écoutez, on est très déçus. Mon fils pleure, mais on est fiers de notre équipe parce qu'on a tout donné et on regrette absolument rien.
7: Qu'est-ce qui te fait pleurer?
8: Je trouvais que c'était dommage que Thibaut Courtois ait sorti.
7: Tu crois que c'est ça qui a fait que la Belgique a encaissé un deuxième but?
8: Je pense.
9: C'est pas si décevant que ça, je trouve qu'ils se sont bien débrouillés. Je pensais qu'on allait se faire rouler dessus, mais au final, ils ont été plutôt bons.
10: C'est logique qu'on soit éliminé, quoi. Quand on voit le match, c'est logique.
7: On est les premiers à avoir marqué contre l'Espagne durant cette Coupe du Monde, donc c'est, malgré qu'on ait perdu, c'est un exploit, on est quand même gagnant dans les deux cas.
4: Des réactions recueillies par Blandine Rance et Lionel Petit, les Diables qui ont montré donc leur meilleur niveau depuis le début de la Coupe du Monde. C'est finalement à la 88e minute qu'ils ont encaissé le but de la défaite. Et puis il y a eu de la malchance hein, aussi. Trois blessés et non des moindres, Youri Tielemans à l'échauffement, Thibaut Courtois à la moitié de la seconde mi-temps et puis Kevin De Bruyne à l'entame du dernier quart d'heure. La défaite 2-1 est donc amère car les Diables ont tenu tête aux champions d'Europe. On écoute Thibaut Courtois, sorti en larmes sur blessure. C'est après sa sortie que l'Espagne a marqué une deuxième fois.
11: Ouais, c'est dommage, c'est le foot. Au final, je crois que depuis le début du tournoi, j'ai pas mal dû tirer des longs ballons de 70-80 mètres presque. Donc, sur un moment, bon, le corps, il le prend plus. Mais ouais, on est déçus. Naturellement, je crois qu'on a joué un bon match, on a défendu bien. Ils ont pas eu trop d'occasions, c'est vrai que le deuxième mi-temps un peu plus, mais je crois en général on a bien géré le match contre le championnat d'Europe quoi, donc je crois qu'on a fait un bon match et c'est dommage, le deuxième but d'eux c'est dommage, mais c'est le foot et bon, parfois ça passe comme ça.
4: Une interview de Vincent Langendries, l'Espagne qui rencontrera donc la France en demi-finale. Ce sera mardi 14 juillet. Pardon. L'autre demi-finale sera connue demain, à l'issue des deux derniers quarts qui se tiennent cette nuit. Norvège-Angleterre à 23h et Argentine-Suisse à 3h du matin. En Andalousie, 23 personnes portées disparues, toujours après un violent feu de forêt dans la nuit de jeudi à vendredi. Il y a 12 morts. Les victimes ont été retrouvées piégées dans leur voiture alors qu'elles tentaient de fuir. Des victimes qui sont de plusieurs nationalités, la zone étant prisée des touristes. Des Belges pourraient par ailleurs faire partie de ce dramatique bilan, mais rien n'est confirmé à ce stade. Chez nous, les 5 provinces wallonnes ont décidé d'interdire tous les feux sur leur territoire pour éviter les incendies de végétation liée à la sécheresse, et cela jusqu'au 19 juillet en pleine moisson. Avec cette sécheresse, la vigilance est décuplée dans les champs d'exploitation agricole. La province et la zone de secours Luxembourg ont sorti une brochure avec des conseils pratiques et des mesures de précaution pour aider les agriculteurs à faire face à ces risques. Anne Lemaire a rencontré un agriculteur à l'église.
12: Dans ce champ, le pressage des ballots de paille d'orge est déjà en route. Un nuage de poussière se forme tant la terre est sèche. Antoine Lapraille, agriculteur à l'église.
13: Ici, on est dans un champ qui a été moissonné mercredi, c'était de l'orge. On presse la paille en ballot carré. Les fortes chaleurs ont quand même tout accéléré.
12: Et avec cette chaleur et sécheresse, pour éviter les risques d'incendie, il s'agit de bien préparer les engins agricoles.
13: Le matériel est entretenu tous les jours au matin. On souffle les machines, les radiateurs et tout ça pour ne pas qu'il y ait d'accumulation de poussière, de paille, de foin sec devant les radiateurs ou dans les endroits où ça pourrait chauffer, etc. Voir si la machine est bien entretenue aussi, voir pas qu'il y ait de pièces défectueuses qui pourraient créer des étincelles et puis après ça enflammer la machine et créer la catastrophe, quoi.
12: L'un des conseils est aussi de décaler les travaux aux heures les moins chaudes de la journée, mais ce n'est pas toujours évident.
13: Ici, on doit quand même attendre le matin que la rosée soit partie pour se mettre en route. Et le soir, c'est pareil, on a encore un peu de la rosée quand même, donc...
12: Et évidemment, la présence d'un extincteur est indispensable sur la machine.
4: Il va en effet faire encore très chaud et très sec les prochains jours. L'IRM prévoit des températures pouvant dépasser 30 degrés. Tout le pays est placé en avertissement jaune pour la chaleur. Bart De Wever et ses principaux ministres se sont vus hier et se sont mis d'accord. Ils se reverront à la rentrée pour parler budget, pour boucler le budget de l'année prochaine et trouver 10 milliards d'euros d'économies à réaliser d'ici la fin de la législature en 2029. C'est plus que les 7,7 milliards d'efforts minimum recommandés par le comité de monitoring. De quoi, selon le Premier ministre Bart De Wever, maintenir la Belgique dans les clous des normes européennes en termes de dépenses et de dettes jusqu'en 2031. Et puis encore un petit mot de sport. En tennis, l'Italien Yannick Sinner jouera contre l'Allemand Alexander Zverev ce dimanche en finale messieurs de Wimbledon. Sinner qui a éliminé hier Novak Djokovic. Chez les dames, la finale c'est aujourd'hui entre deux Tchèques, Karolina Muchova et Linda Noskova. Voilà pour les infos et belle journée à notre écoute.
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0: Merci beaucoup Estelle. L'info revient sur Classique 21. Tout à l'heure, il sera 8h. Il est temps de démarrer. Vous ne trouvez pas qu'il fait chaud?
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0: À chaque fois qu'il a posé sa voix éraillée sur une chanson, même quand elle n'était pas de lui, c'est devenu la sienne. Joe Cocker pour vous accueillir sur Classique 21, Summer in the City.
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0: Soyez les bienvenus, je trépignais d'impatience depuis le week-end dernier de vous retrouver. Cette fois-ci, c'est fait. J'espère que vous avez passé une bonne semaine, une bonne soirée. Et puis, ce qui compte par rapport au match d'hier, juste un tout petit mot comme ça, c'est vraiment d'avoir eu du beau spectacle. Et je pense qu'on l'a eu. Et je pense aussi que ce qu'on va tous retenir des Diables, c'est pas forcément le match d'hier, mais c'est le match contre les States. Et ça, je pense que ça va marquer les mémoires de tout le monde, du monde entier, pour très, très, très longtemps, en espérant qu'un jour, ils décrochent la timbale et qu'ils aient au moins l'occasion de tendre ou à bout de bras cette Coupe du Monde qu'il mérite tant depuis tellement d'années. Voilà, bravo les Diables. Je resalue Denis Lagasse qui est toujours au Centre Perec.
2: Je suis toujours là, je ne suis pas parti.
0: Non, bien sûr, attendez, vous devez me tenir la menotte et puis ne pas me lâcher du tout avec les informations essentielles. Denis est là et du côté de la technique, évidemment, aujourd'hui vous n'êtes pas tout seul,
3: mais
0: Obi-Wan.
3: Non, mais non, nous sommes deux, voilà.
0: Et oui, vous savez que Christian Lardinois, c'est Obi-Wan Kenobi au niveau de la FM, du DAB+, et plus si affinité. Et à côté de lui, il a un jeune padawan prénommé Corentin, qui est en train de bénéficier du savoir ô combien magique de maître Christian Magique Lardinois. Merci d'être là, Christian.
3: Mais, avec plaisir.
0: Hein. Et puis, de votre côté, vous avez droit, et comme à chaque fois, à une programmation 5 étoiles. Il faisait déjà très très chaud avec Joe Cocker. J'aime autant vous dire que là, maintenant, on va grimper de quelques degrés encore en anticipant un après-midi qui promet d'être très chaud. Billy Idol s'invite chez vous.

0: Excellente entrée de week-end, merci d'avoir choisi RTBF Classic 21 pour vous accompagner avec Weekend on the Rocks, comme tous les samedis et dimanches, jusqu'à 9h, avec une programmation. On ne cessera de féliciter encore et encore Cyril Wilfard et Dominique Raguet pour leur programmation, leur excellente programmation qui se poursuit avec Dépêche Mode.
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0: 7h25 dans Weekend on the Rock sur Classic 21 avec une nouveauté signée Snow Patrol avec Kylie Minogue. Il faut savoir que cette chanson avait ce qu'on appelle un working title, un titre de travail pendant son élaboration. C'était déjà il y a 2 ans et le titre de travail c'était Kylie. Et puis finalement le groupe s'est dit, vous savez quoi, on va lui demander si elle veut chanter la chanson et devinez quoi, la belle a dit oui.
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après la voix de Beyoncé, c'est encore Beyoncé. Quel duo magique! Non mais on la laisse, elle reste jusqu'à Noël. Hein. Coldplay, In for the Weekend. 7h30 sur Classique 21, les titres principaux qui seront développés dans votre journal de 8h. Les Diables Rouges éliminés de la Coupe du Monde, la Belgique a perdu 2-1 hier face à l'Espagne au terme d'un match à suspense. C'est la première fois depuis le début de la compétition que l'Espagne encaisse un but. L'Espagne rencontrera donc la France en demi-finale le mardi 14 juillet. Le risque d'incendie élevé en Belgique ce week-end, les 5 provinces wallonnes ont décidé d'interdire tous les feux sur leur territoire pour éviter les incendies de végétation liés à la sécheresse. L'IRM prévoit des températures pouvant dépasser 30 degrés. Tout le pays est placé en avertissement jaune pour la chaleur. Et puis en Andalousie, 23 personnes toujours portées disparues après un violent feu de forêt survenu dans la nuit de jeudi à vendredi. Il y a 12 morts de plusieurs nationalités. Des Belges pourraient par ailleurs faire partie de ce dramatique bilan, mais rien n'a été confirmé pour l'instant. Rendez-vous à 8h pour le développement de ces titres. 7h32, tiens, on sort d'un duo légendaire avec Chris Martin et Beyoncé, Coldplay. Et ici, que dire de cette chanson quasiment improvisée en studio? Queen et David Bowie, pour le petit-déj, on a trouvé pire comme compagnie. Under Pressure.

0: et dire que tout est né d'une purée de pommes de terre ratée. D'une certaine manière, la fille n'a pas apprécié, elle était la petite amie de Jimi Hendrix, elle part, et le lendemain, quand elle revient, Jimmy lui a fait cette chanson. Pas mal quand même, ça donne envie de rater toutes les purées du monde, ça.
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0: quasiment un antidépresseur pour les oreilles. En tout cas, un relaxant à n'en point douter. Une chanson pleine d'espoir et de lumière. En 1998, Étienne Dao, le premier jour sur Classic 21.
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0: Il est 7h44, on jette un œil sur quelques-uns des rendez-vous que vous propose Classique 21, avec bien sûr des salles à chaque fois super accueillantes, super cosy, comme par exemple la ferme Madelon du côté de Gouvy. 7, 8 et 9 août prochain, il y a le Gouvy Jazz and Blues Festival, parce que Gouvy is groovy.

Le Gouvit Jazz and Blues Festival, donc 7, 8 et 9 août prochain, ferme Madeleine du côté de Gouvi, à Gouvi même, hein, c'est pas compliqué, hein, donc n'hésitez pas à vous approcher, l'ambiance hyper conviviale, 3 jours de jazz, de blues, de qualité et de cœur qui battent, c'est là que ça va se passer. On se projette un peu dans le temps, le 18 novembre prochain, ce sera un mercredi, et du côté de la sucrerie à Wavre, il y a une ambiance, si vous pensez à Jeff Buckley, ce sera pas par hasard. Ouais.

En même temps, pas besoin de comparaison. Simplement se dire que Jasper Stäverlind, le chanteur d'Aride, sera sur la scène de la Sucrerie à Wavre avec tout son cœur et puis cette ambiance de rêve, cette ambiance de dream pop d'une certaine manière. Open Your Heart fera probablement partie de la setlist. Tous les concerts dont je vous parle sont à retrouver bien sûr sur classique21.be et les places sont d'ores et déjà disponibles. Pareil pour le Sport Palace d'Anvers qui le 31 janvier 2027 va accueillir un groupe. Il y a des nanas et des garçons, et enfin tout le monde craque pour Connor Mason et surtout pour le son de son groupe Nothing But Thieves.

Et puis l'alternance des ambiances, les lundis 8 et mardi 9 mars au Cirque Royal à Bruxelles, deux jours marqués de l'empreinte de Kaleo. Alors Kaleo, évidemment, si on se projette dans le rétroviseur, ça donne ça. And we're down, we go, go, go. Si on leur confie un classique et qu'ils le mettent à leur sauce, ça peut donner...

Rendez-vous avec Caléo. Et puis il y a quelqu'un qui lui sera en concert le 15 octobre prochain du côté du Sport Palace d'Anvers. Et il a voulu absolument marquer le jour national du Canada le 1er juillet en sortant un nouveau single, pas n'importe lequel. Un single coup de poing, une protest song, 51st State, Bryan Adams.

Morandi avec Denis sur Classic 21 dans votre Weekend on the Rocks. La versatilité d'un artiste, c'est toujours quelque chose de très intéressant. Quelqu'un qui a plusieurs cordes à son arc est toujours le bienvenu, notamment lorsqu'il a le talent d'un certain Ed Sheeran, associé ici à Bruno Mars et à Chris Stapleton. 7h52.

0: De temps en temps, il aime bien s'acoquiner avec des rythmes franchement rock. Ed Sheeran, accompagné de Bruno Mars et de Chris Stapleton pour la touche Cowboy. Sur Blau.
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0: Si ça se trouve, vous êtes peut-être en porte d'embarquement pour vos prochaines vacances. Si c'est le cas, merveilleuses vacances. N'oubliez pas, bien sûr, d'emporter Classique 21 avec vous. C'est la moindre des choses. Classique 21, où il est précisément 8h.
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0: Nous avons rendez-vous avec Denis Lagasse du côté du centre Perex. Ou comment ça se passe sur la route?
2: Eh bien écoutez, ça se passe plutôt bien, profitez-en, c'est fort calme à cette heure-ci, à 8h. C'est calme, mais cela étant, on attend des routes chargées aujourd'hui avec les fameux départs en vacances, hein, principalement vers la côte, il y aura du monde et vers les Ardennes. En tout cas, on attend une autoroute chargée sur le 40 et le 411. Et si vous prenez la route, avec ces fortes chaleurs, hein, faut-il le rappeler Bruno, des petits conseils qui s'imposent, hein, faire des pauses, adopter aussi une conduite relaxe, douce, et puis éviter dans la mesure du possible de prendre la route durant les heures les plus chaudes.
0: Voilà, et s'hydrater à l'eau.
2: Oui, évidemment, là, c'est important. De l'eau.
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0: Ah ben on y revient sur la météo. Hein.
2: Eh ben oui, avec plein soleil d'ailleurs hein, pour ce samedi. C'est quasiment d'ailleurs un ciel tout bleu qui nous attend aujourd'hui. Ce qui laissera le champ libre hein, finalement au soleil de briller dignement. Plus de 30 degrés quasiment pour tout le monde hein, et partout. 31 degrés par exemple à Bruxelles, Namur, Charleroi et Liège. À la côte, il est vrai, plus frais. Hein, il risque d'y avoir du monde à la mer puisqu'on annonce 24 degrés côté maxima. Et ces températures qui resteront hautes jusqu'à jeudi au moins, à partir de jeudi justement, des pluies, voire des orages, Bruno, qui pourraient arriver en soirée. En tout cas, le temps risque d'être clairement instable, voire orageux, vendredi.
0: Bon, tant que les orages restent plutôt calmes et que ça nous rafraîchit un petit peu, je pense que personne ne portera plainte.
2: Exactement.
0: Je pense. Tiens, en parlant d'orage, c'est un petit vent d'information qui s'apprête à souffler sur vos oreilles.
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0: Et même à l'intérieur, Hélène Remy, votre journal.
4: Ils ont tenu le partage avant de finalement encaisser dans les dernières minutes. Les Diables Rouges quittent la Coupe du Monde de football en quart de finale. Les secouristes poursuivent leurs recherches dans le sud de l'Andalousie alors que les flammes continuent d'avancer. Cette découverte archéologique du côté de Namur, une fosse datant du XVIIe siècle. Bonjour, la Belgique y a cru, mais les Diables s'arrêtent en quart de finale de la Coupe du Monde de football. Hier soir, l'Espagne s'est imposée 2-1. Petite compensation tout de même. Dans ce mondial, la Belgique est la première équipe à placer la balle au fond des filets espagnols. La Roja n'avait pas encaissé jusqu'ici. Et ses supporters et supportrices des Diables rencontrés devant un écran géant de la capitale sont certes déçus, tristes que ça s'arrête comme ça, mais il y a aussi de la fierté.
5: On y a cru jusqu'au bout, on a adoré. Malheureusement, c'est pas passé. Le but est beau, le match est beau, on s'est régalé. Merci à la Belgique d'avoir fait ça.
6: Il y a quand même beaucoup de tristesse. Et on voulait gagner, hein. Enfin, on va pas mentir, on voulait quand même gagner.
7: Avec Thibaut, on va aux prolongations, on va au penalty, on gagne, c'est simple. Sven Allemans, très bon gardien, je l'adore. Mais l'erreur qu'il fait, inacceptable.
4: L'erreur du gardien, on va justement y revenir. Manuel Jousse, vous avez commenté ce match entre l'Espagne et la Belgique. On savait les Espagnols favoris, mais les Diables ont aussi accumulé les coups durs hier soir.
8: Et oui, la fin de l'aventure pour les Diables Rouges qui ont été héroïques contre l'Espagne mais qui ont subi beaucoup de coups du sort. Dès l'entame du match, il a fallu faire sans le capitaine Yuri Tielemans qui s'était blessé à l'échauffement. Les Diables ont résisté pendant une demi-heure avant d'encaisser le but d'ouverture des œuvres de Fabiano Ruiz, le milieu du PSG. Mais ils ont surtout réussi à réagir et à égaliser quelques minutes avant le repos avec un nouveau but de la tête pour Charles de Ketelaere, le tout premier but encaissé par l'Espagne dans ce tournoi. Les Diables se sont accrochés, ils y ont cru jusqu'au bout, mais malheureusement, nouveau coup du sort en deuxième mi-temps, Thibaut Courtois est sorti sur blessure et son remplaçant, Sven Lammens, a été malheureusement coupable sur le but espagnol tombé à 2 minutes du terme. Une frappe lointaine du défenseur Koubarsi relâchée et puis repoussée au fond du but par l'inévitable Merino qui avait déjà offert la qualification au tour précédent contre le Portugal. Les Diables donc sortent la tête haute, mais forcément, il y a beaucoup de regrets et de frustrations.
4: Manuel Jousse, notre envoyé spécial aux États-Unis, des regrets, des frustrations, mais aussi énormément de positifs selon Rudy Garcia. Le coach des Diables se dit fier du niveau montré par ses joueurs pendant tout le tournoi.
9: On a regardé l'Espagne les yeux dans les yeux. Je pense qu'ils ont douté un moment, surtout quand on a égalisé. Voilà, mais franchement, je suis fier de mes joueurs. On a montré que la Belgique était une grande équipe dans ce mondial. Franchement, on n'était pas loin de continuer l'aventure. Ça s'arrête aujourd'hui, il faut l'accepter aussi.
10: Mais vous avez fait rêver la Belgique aussi, quelque part. Hein.
9: Ah, j'espère, oui, effectivement. On a vu les images après les USA. On a vu les fan zones et ça fait plaisir. J'avais dit que j'aimerais que les 12 millions de Belges soient derrière leur équipe nationale. Et je pense que c'est au moins cet objectif-là qui est rempli. Voilà, il faut qu'on ait le soutien de tout le pays à l'avenir encore.
4: Rudy Garcia au micro de Vincent Langendries. Les Diables qui quittent ce mondial la tête haute. L'Espagne continue. La Roja rencontrera la France mardi le 14 juillet en demi-finale. Il reste deux quarts de finale à jouer. Norvège-Angleterre à 23h ce soir. Argentine-Suisse la nuit prochaine dès 3h du matin. Des matchs à suivre sur RTBF Tipeee en télé et sur OVIO. Les autorités espagnoles attendent les premières autopsies pour pouvoir en dire davantage sur le bilan du violent feu de forêt dans le sud de l'Espagne, en Andalousie, une région touristique, lieu de résidence de Britanniques et de Belges aussi. Les 12 victimes ont été piégées dans leur véhicule ou rattrapées par les flammes en tentant de s'enfuir à pied. Un feu qui est loin d'être contrôlé, Henri de la Guérie.
11: Alors que les flammes continuaient de ravager hier les alentours de Los Gallardos, les secouristes poursuivaient leur travail de recherche. Objectif, trouver d'éventuelles victimes supplémentaires. Une vingtaine de personnes sont encore injoignables, parmi elles des Belges. Le bilan reste donc provisoire. Les corps ont été autopsiés, mais aucun n'a pu encore être identifié. Les autorités ne peuvent pas confirmer la nationalité des 12 victimes, même si beaucoup sans doute sont britanniques. Elles ont été prises au piège par les flammes à l'intérieur de leur véhicule ou en tentant de fuir leur maison à pied. Les autorités avaient demandé à certains habitants de se confiner, à d'autres d'évacuer par un itinéraire précis, et des consignes qui n'auraient pas été respectées malheureusement. Juanma Moreno est le président andalou.
12: Il est très important de toujours respecter les instructions et d'écouter les messages officiels. Ce ne sont pas des recommandations, ce sont des instructions. Si les autorités demandent d'évacuer et indiquent un chemin, il faut le respecter.
11: Mais des questions demeurent. Les victimes ont-elles été informées à temps? Ont-elles compris les indications alors que sans doute elles ne parlaient pas espagnol? Hier soir, en tout cas, le feu n'était toujours pas contrôlé. Il a déjà ravagé plus de 4000 hectares.
4: Henri de la Guérie, correspondant RTBF en Espagne. Chez nous aussi, le risque de départ de feu est élevé. Une sapinière a brûlé sur plusieurs centaines de mètres carrés hier en fin d'après-midi à Vresse-sur-Somois, en province de Namur. Les pompiers sont rapidement intervenus. Et par cette chaleur, les autorités rappellent aussi les dangers des baignades sauvages. Un jeune homme de 20 ans s'est probablement noyé alors qu'il se baignait illégalement dans un étang en Flandre, dans le Limbourg. Au Venezuela, le bilan du double tremblement de terre dépasse désormais les 4000 victimes. C'était le 24 juin dernier. 17 jours plus tard, des centaines de familles continuent de fouiller les décombres à la recherche des dépouilles de leurs proches. Les autorités du Venezuela évitent de parler du nombre de disparus. Patrick Bruel, visé par une nouvelle plainte pour viol en France, pour des faits qui ne sont pas prescrits. La plaignante accuse Patrick Bruel de l'avoir violée dans les années 2000, alors qu'elle n'avait que 16 ans. Elle était alors mannequin. Le 10 juin, le chanteur Patrick Bruel a été inculpé dans 4 affaires. Depuis, au moins 5 nouvelles plaintes ont été déposées contre lui. Patrick Bruel nie l'ensemble des faits qui lui sont reprochés. La 8e étape du Tour de France aujourd'hui en cyclisme. Après la victoire du Belge Tim Merlier hier, on attend la revanche des sprinteurs sur une étape tout aussi plate. Au menu, la Dordogne, 180 km entre Périgueux et Bergerac. Le départ sera donné à 13h25 et Tadej Pogacar partira en jaune. Une finale 100% tchèque cet après-midi à Wimbledon en tennis. Karolina Muchova, finaliste de Roland-Garros en 2023, face à Linda Noskova, presque imbattable sur gazon depuis 2 saisons. La finale messieurs entre Yannick Sinner et Alexander Zverev aura lieu demain. Cette découverte inattendue enfin du côté de Jambes à Namur, en installant des bulles à verre, des ouvriers sont tombés sur une fosse remplie d'ossements. Les archéologues wallons sont descendus sur place. Il pourrait s'agir de soldats ayant combattu dans la région à la fin du XVIIe ou au début du XVIIIe siècle. Louis Matagne s'est rendu aussi sur place.
13: Les corps ont été enterrés ensemble dans un tout petit espace. Marie Verbeek, archéologue à l'Agence Wallonne du patrimoine.
14: Ils ont été parfois mis tête bêche, parfois sur le ventre, sur le dos, dans des positions non naturelles. Et tous ces gens sont morts en même temps. Donc ça veut dire qu'il s'est passé quelque chose de dramatique.
13: Les premières analyses des ossements révèlent qu'il s'agit majoritairement d'hommes jeunes. Les archéologues pensent que ce sont des militaires, d'autant que des tessons de céramique retrouvés à proximité permettent de dater les corps. Ils auraient été enterrés à la fin du XVIIe siècle, une période particulièrement violente de l'histoire namuroise.
14: Namur, on l'appelle le champ de bataille de l'Europe. Il y a eu plusieurs épisodes militaires, tant des batailles en dehors de la ville, mais aussi à l'intérieur, puisque la ville a essuyé à ce moment-là au moins 4 sièges sanglants qui ont fait énormément de blessés et de victimes. Il est possible que les squelettes que nous avons dégagés appartiennent à un de ces épisodes militaires-là.
13: Aucune trace d'équipement n'a été retrouvée dans la fosse. Il faudra donc analyser les ossements en laboratoire pour tenter de déterminer leur origine. Les guerres du XVIIe siècle avaient rassemblé de nombreuses nationalités sur le champ de bataille, comme des Français, des Hollandais ou encore des Britanniques.
4: C'est la fin de ces informations. Belle matinée en notre compagnie.
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0: Merci beaucoup Hélène et l'ensemble de la rédaction. L'info revient sur Classique 21, il sera 9h.
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0: Et comme on a coutume de dire, le roi est mort, vive le roi. Et quelque chose me dit qu'il n'est pas mort, il est immortel. Michael Jackson, votre invité au petit déjeuner dans Weekend on the Rock sur Classique 21 avec Smooth Criminal. Il est temps de jeter un petit coup d'œil sur un podcast que vous adorez et vous avez bien raison, Rock Icons.
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0: 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Tiens, on se fait une petite mise en bouche avec le héros de celui à qui on consacre un Rock Icons en ce moment.
5: Peter Gabriel. Fondateur éclairé du groupe Genesis et star défricheuse autant qu'engagée de la pop. Outre la qualité de son chant et ses talents de conteur, Peter Gabriel se distingue par ses solos de flûte et son jeu du tambourin. Quant à ses tenues, elles se font de plus en plus extravagantes, agrémentées de maquillage, masques, capes, coiffes élaborées et combinaisons scintillantes.
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le saviez, vous ? Que non seulement celle qui fait les choristes de luxe, en l'occurrence pour son ami Peter Gabriel, c'est Kate Bush, mais qu'en plus, ce qu'elle dit, c'est en français. La première chanteuse, la première choriste qui avait été pressentie pour dire « Je sans frontières », parce que, croyez-le ou non, c'est ça qu'elle dit, ben ça n'a pas convaincu la production. Et Steve Lillywhite, le producteur, coproducteur avec Peter Gabriel, a fait appel donc à Kate Bush pour dire « Je sans frontières », et ça a donné « Games without frontiers ». Ah, dites donc, il y a quelqu'un qui est très content ce matin. C'est une nouveauté, Classique 21. Role Model, High Hopes.

0: c'est tranquille, c'est Cool Running, Roll Model, High Hopes 3000, c'est une nouveauté classique 21 qu'on prend plaisir à écouter en ces jours estivaux avec de la chaleur, du soleil et du sourire dans les cœurs également. Du sourire dans un instant avec une soirée entre copines dans un bar appelé le Curly Pearl. C'est Danny Klein qui nous fait la visite.
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Vaya con Dios, na nena, 8h30 sur Classic 21. Les Diables Rouges quittent la Coupe du Monde, certes, mais la tête bien haute. L'Espagne a gagné 2-1 hier en quart de finale. Les Belges n'ont pas démérité. Ils ont tenu le partage durant de très longues minutes avant d'encaisser un but en toute fin de match. Dans une demi-heure, nous reviendrons sur le bilan des Diables dans ce tournoi. La moisson a déjà commencé dans les champs et avec la chaleur et la sécheresse qui s'installent, il faut redoubler de vigilance. La province de Luxembourg et la zone de secours Luxembourg ont réalisé une brochure rassemblant des conseils pratiques et des mesures de prévention à destination des agriculteurs. Reportage à 9h. Et puis les équipes de la RTBF sont au festival La Cémo à Enghien dans le Hainaut. C'est le bivouac du journalisme. Des rencontres, des débats, des ateliers sont prévus tout ce week-end pour parler des métiers de l'information avec vous. Rien qu'en regardant le clip, on a chaud. Ça se passe en Égypte, si je me souviens bien, dans un hôtel où il fait très très chaud. Bon, peut-être un petit peu moins chaud qu'ici. Les Stranglers à 8h31, Golden Brown.

18h34, soyez les bienvenus si vous nous faites l'amitié de vous joindre à la tablée la plus rock'n'roll de la bande FM et du DAB+. C'est Weekend on the Rocks jusqu'à 9h avec des nouveautés. De temps en temps, elles arrivent et ce ne sont pas n'importe lesquelles, ces nouveautés. Là, c'est un groupe qu'on prend plaisir à retrouver. On les retrouvera sur scène le 4 septembre prochain à Namur. Ils sont à l'affiche du festival Les Solidarités. Is it happening right now? C'est le nouveau single très électropop. On se croirait presque dans l'univers de Kavinsky, mais c'est celui des Girls in Hawaii.

0: Nouveau single pour les Girls in Hawaii, Is It Happening Right Now? Absolument, le soleil, il est déjà présent, même s'il y en a certains qui l'attendent.
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0: y a une vidéo, il y a plusieurs vidéos adorables de cette chanson en concert où Bruce partage son micro, notamment avec une petite fille, elle est juste craquante. Je vais vous retrouver la vidéo et vous placer ça sur la page Facebook. Mais sinon, elle, elle est déjà là. Non, on pense qu'elle arrive dans un quart d'heure, Delphine Isaïe, mais pas du tout. Elle est déjà là avec les trahisons du rock.
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3: Aujourd'hui dans les grandes trahisons du rock, retour sur un licenciement qui a secoué le monde du heavy metal. Celui d'Ozzy Osbourne, viré du groupe qu'il avait lui-même contribué à rendre légendaire, Black Sabbath. Faut dire qu'à la fin des années 70, Black Sabbath est déjà un peu fragilisé. L'album Never Say Die déçoit une partie du public et le groupe sent bien qu'il est en train de perdre de sa puissance. Les tensions s'installent, les excès aussi. Pour la tournée qui suit, Ozzy veut absolument éviter une nouvelle humiliation parce que quelques années plus tôt, Black Sabbath avait déjà été un petit peu éclipsé par une première partie, Kiss. Alors cette fois, il demande quelque chose de simple. Ouais, prenons juste un petit groupe de bar de Los Angeles. Le problème, c'est que ce petit groupe de bar s'appelle en réalité Van Halen et que leur premier album vient tout juste d'exploser. Chaque soir, en tournée, la comparaison est brutale. D'un côté, un Black Sabbath épuisé, ralenti par les drogues et l'alcool. De l'autre, un Van Halen jeune, affamé, incandescent. Après cette fameuse tournée, Black Sabbath doit se remettre au travail sur un nouvel album. Le groupe loue une maison à Los Angeles pour composer. Mais selon Tommy Iommi, le guitariste du groupe, l'endroit ressemble davantage à une orgie permanente qu'à un studio d'enregistrement. Des bouteilles d'alcool partout, de la cocaïne sur toutes les tables, des femmes nues et très peu de musique qui avance. Et au milieu de ce chaos, Ozzy décroche complètement. Il boit énormément, disparaît parfois pendant plusieurs jours, refuse certaines idées du groupe sans vraiment proposer autre chose. La situation devient ingérable. Alors, en avril 1979, Tony Iommi prend une décision radicale. Il faut virer Ozzy. Mais il n'a pas le courage de le faire lui-même. Il demande à Bill Ward, le batteur, et surtout le meilleur ami d'Ozzy, de lui annoncer cette nouvelle. En substance, au fait, t'es viré. Bill Ward dira plus tard que c'était l'une des choses les plus difficiles qu'il ait eu à faire dans sa vie. Pour Ozzy, c'est une humiliation, on peut le comprendre, une trahison aussi. Et le plus cruel, c'est aussi l'ironie de la situation. Tout le groupe consommait énormément de drogue, mais c'est lui qui devient soudainement le problème officiel. Plus tard, Tony Iommi expliquera « Nous ne pouvions plus continuer à

0: construire un groupe autour de lui. Sur les conseils d'un proche d'Ozzy, il recrute alors un jeune virtuose quasiment inconnu, Randy Rhoads. En 1980, l'album Blizzard of Oz sort, et là, retournement total. L'homme que Black Sabbath pensait terminé devient une superstar mondiale. Crazy Train, Mr. Crowley, Diary of Madman, Ozzy entame une deuxième vie. Avec le recul, lui-même reconnaîtra qu'il était devenu ingérable à l'époque. Mais il rappellera aussi une chose, les autres membres de Black Sabbath n'étaient pas franchement sobres non plus. Et c'est peut-être ça le plus fascinant dans cette histoire, cette trahison qui aurait pu détruire Ozzy Osbourne est finalement devenue le point de départ de sa renaissance. Crazy Train.
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2: Qui est en studio évidemment.
7: Mais salut Bruno.
2: Bonjour Delphine, comment allez-vous?
7: Super bien et vous?
2: Magnifique, comme le soleil.
7: Eh oui,
2: on
7: est radieux encore.
2: On espère qu'on va passer un magnifique Come Together, évidemment ça va être le cas.
7: Et les auditeurs eh bien, sont invités à déjà nous envoyer toutes leurs propositions.
2: Vous connaissez tous les moyens de joindre Delphine, usez-en, abusez-en. Et moi je vous retrouve demain avec beaucoup de plaisir à partir de 7h. Bonne émission Delphine.
7: Salut Bruno, merci.
2: On se quitte sur Santana et Michel Branch, The Game of Love. À demain matin.

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1: Excellent samedi à l'écoute de Classic 21. Il est tout pile 9h.
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1: L'heure d'accueillir Denis Lagasse qui est avec nous. Bonjour Denis.
3: Bonjour Delphine.
1: Vous allez bien ?
3: Je vais bien et les routes vont bien aussi, figurez-vous.
1: Parfait.
3: Eh oui, c'est fort calme à cette heure-ci. C'est calme en tout cas là ce matin, mais on attend, cela étant du monde et des routes chargées à prévoir avec les fameux départs en vacances. Alors, petit conseil d'usage, hein, si je peux me permettre Delphine, évitez dans la mesure du possible de prendre la route durant les heures les plus chaudes, évidemment déjà, mais aussi les périodes les plus chargées, comme les week-ends, quitte à décaler votre jour de départ.
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1: Alors, justement, on en parlait avec Bruno il y a un instant. Le soleil va briller tout au long de cette journée.
3: Eh oui, il faudra en profiter. Hein. Deux mots pour résumer finalement la météo de ce samedi. Soleil et chaleur. Un soleil éclatant, un ciel parfaitement bleu. Quelques rares nuages d'altitude peut-être sur l'ouest du pays. Ciel dégagé qui s'annonce et puis des fortes chaleurs qui se poursuivent. Hein. On va continuer à transpirer. Plus de 30 degrés quasiment partout et pour tout le monde. 31 degrés par exemple à Bruxelles, Namur, Charleroi, Liège, à la côte légèrement plus frais, 24 degrés côté maxima. Et ce temps-ci, eh bien, va rester stable pour demain et les jours suivants. Jeudi sera peut-être un jour qui va marquer un changement avec quelques pluies en soirée, voire des orages en tout cas. Vendredi, le temps sera instable et orageux.
1: Merci, à tout à l'heure.
3: À tout à l'heure.
1: Et à 9h, on s'informe sur Classic 21.
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1: Avec Estelle Falzone.
4: C'est la dure loi du foot. Les Diables Rouges quittent le mondial la tête haute, 2-1 face à l'Espagne. Les supporters forcément déçus mais très fiers de leurs Diables. Risque d'incendie élevé chez nous. La chaleur et la sécheresse rendent le travail des agriculteurs délicat. En pleine moisson, ils doivent redoubler de vigilance pour éviter les départs de feu. Et puis, savez-vous comment sont construits les reportages que vous entendez dans nos journaux ? La RTBF est au festival La Cémo pour le bivouac du journalisme. À votre rencontre. Bonjour à toutes et tous. Le rêve était permis, mais l'aventure des Diables est terminée à la Coupe du Monde. La Belgique battue 2-1 face à l'Espagne en quart de finale. 2-1 parce que les Belges sont tout de même parvenus à passer les premiers, le gardien espagnol. Les champions du monde en titre n'avaient pas encore encaissé depuis le début de la compétition. Alors hier à Otigny, à la sortie de la fan zone, vous étiez tiraillé entre fierté et déception.
5: Dégoûté, mais beau match. On est content d'avoir mis un goal contre l'Espagne, le premier de la Coupe du Monde.
6: Bah écoutez, on est très déçus. Mon fils pleure, mais on est fiers de notre équipe parce qu'on a tout donné et on regrette absolument rien.
7: Qu'est-ce qui te fait pleurer ?
8: Je trouvais que c'était dommage que Thibaut Courtois ait sorti.
7: Tu crois que c'est ça qui a fait que la Belgique a encaissé un deuxième but ?
8: Je pense.
9: C'est pas si décevant que ça, je trouve qu'ils se sont bien débrouillés. Je pensais qu'on allait se faire rouler dessus, mais au final, ils ont été plutôt bons.
10: C'est logique qu'on soit éliminé, quoi. Quand on voit le match, c'est logique.
7: On est les premiers à avoir marqué contre l'Espagne durant cette Coupe du Monde. Donc c'est, malgré qu'on ait perdu, c'est un exploit. On est quand même gagnant dans les deux cas.
1: Des réactions recueillies par Blandine Rance et Lionel Petit, les Espagnols qui sont bien sûr champions d'Europe en titre, hein, pas champions du monde. Alors au-delà de la déception d'avoir perdu face à une belle équipe espagnole, Manuel Jousse, quel bilan doit-on tirer du tournoi des Belges ?
11: Bien, globalement, on peut qualifier de réussi le tournoi des Diables Rouges puisque les attentes ont été rencontrées. Un quatrième quart de finale, top 8 mondial pour une équipe qui n'est plus celle de la génération dorée. Difficile de faire la fine bouche, d'autant que la Belgique a élevé son niveau au fil du tournoi. Après un premier tour en demi-teinte sur tous les deux premiers matchs, les Diables ont frôlé la correctionnelle contre le Sénégal avant de s'en sortir par miracle dans un scénario qui fera date. Ensuite, ils ont puisé dans cette remontada et l'affaire Balogun, orchestrée par le duo Trump-Infantino, une énergie et une foi à soulever des montagnes. Traduction sur le terrain en huitième contre les États-Unis, balayé par la révolte belge. Et enfin, il y a eu ce quart de finale sur papier déséquilibré contre l'Espagne, émaillé de deux coups du sort, la blessure à l'échauffement de Youri Tielemans et celle pendant le match de Thibaut Courtois qui a finalement coûté très cher à l'équipe. Mais au final, les Diables auront fait vibrer tout un pays pendant un mois et peuvent rentrer en Belgique la tête haute.
1: Emmanuel vient de nous le dire, hein, Thibaut Courtois, le gardien en larmes, a quitté la partie à la moitié de la deuxième mi-temps. Il aurait sans doute pu rester sur le terrain, mais son sélectionneur a préféré jouer la sécurité et faire monter Sane Lammens, auteur ensuite d'une erreur sur le but victorieux des Espagnols. On écoute Thibaut Courtois.
12: Naturellement, c'est vrai que je ne pouvais plus vraiment tirer long, donc pour ça je m'ai assis sur le sol. Naturellement, dans le but, je pouvais encore continuer parce que bon, j'ai fait les trois arrêts que j'ai fait dans le deuxième mi-temps, c'est avec déjà cette douleur. Mais après, c'est le coach qui décide, qui l'a dit, ouais, si t'es pas 100%, c'est mieux de sortir. Donc, pas de problème, naturellement. OK, après, la petite faute de Sane, mais bon, c'est le foot ici, parce que peut-être moi, je suis dans le but et je peux pas dégager parce que j'ai mal au pied. Bon, après, tu peux aussi encaisser des buts. Donc, c'est ça, je voulais continuer. Naturellement, tu veux pas sortir dans un grand match comme ça, mais bon, c'est l'équipe devant tout. Et si le coach a pris ses décisions, ben, c'est pas problème.
1: Une interview de Vincent Lannegundriz, et l'Espagne rencontrera donc la France en demi-finale le 14 juillet. L'autre demi-finale, elle sera connue demain à l'issue des deux derniers quarts qui se tiennent cette nuit. Angleterre-Norvège à 23h et Argentine-Suisse à 3h du matin. En tennis, la finale dames de Wimbledon, c'est aujourd'hui entre deux Tchèques, Karolina Muchova et Linda Noskova. Hier, Yannick Sinner a sorti Novak Djokovic. L'Italien jouera contre l'Allemand Alexander Zverev en finale demain. Donc, au Tour de France, 8e étape aujourd'hui. Après la victoire de Tim Merlier au sprint hier, on attend la revanche des sprinteurs sur une étape tout aussi plate aujourd'hui. Au menu, la Dordogne, 180 km entre Périgueux et Bergerac. Départ à 13h25 et arrivée prévue aux alentours de 17h30. Les 5 provinces wallonnes ont décidé d'interdire tous les feux sur leur territoire pour éviter les incendies de végétation liés à la sécheresse. Et ce, jusqu'au 19 juillet. Et en pleine moisson, la vigilance est décuplée dans les champs d'exploitation agricole. La province et la zone de secours Luxembourg ont sorti une brochure avec conseils pratiques et mesures de précaution pour aider les agriculteurs à faire face à ces risques. Anne Lemaire a rencontré un agriculteur à l'église.
13: Dans ce champ, le pressage des ballots de paille d'orge est déjà en route. Un nuage de poussière se forme tant la terre est sèche. Antoine Lapraille, agriculteur à l'église.
14: Ici, on est dans un champ qui a été moissonné mercredi, c'était de l'orge. On presse la paille en ballot carré. Les fortes chaleurs ont quand même tout accéléré.
13: Et avec cette chaleur et sécheresse, pour éviter les risques d'incendie, il s'agit de bien préparer les engins agricoles.
14: Le matériel est entretenu tous les jours au matin. On souffle les machines, les radiateurs et tout ça pour ne pas qu'il y ait d'accumulation de poussière, de paille, de foin sec devant les radiateurs ou dans les endroits où ça pourrait chauffer, etc. Voir si la machine est bien entretenue aussi, voir pas qu'il y ait de pièces défectueuses qui pourraient créer des étincelles et puis après ça enflammer la machine et créer la catastrophe, quoi.
13: L'un des conseils est aussi de décaler les travaux aux heures les moins chaudes de la journée, mais ce n'est pas toujours évident.
14: Ici, on doit quand même attendre le matin que la rosée soit partie pour se mettre en route. Et le soir, c'est pareil, on a encore un peu de la rosée quand même.
13: Et évidemment, la présence d'un extincteur est indispensable sur la machine.
1: Et bien en effet, faire encore très chaud et très sec les prochains jours. L'Institut Royal Météorologique prévoit des températures pouvant dépasser 30 degrés. Tout le pays est placé en avertissement jaune pour la chaleur. En Andalousie, 23 personnes encore portées disparues après un violent feu de forêt survenu dans la nuit de jeudi à vendredi. Il y a 12 morts au moins. Les victimes ont été retrouvées piégées dans leur voiture alors qu'elles tentaient de fuir. Les victimes qui sont de plusieurs nationalités, la zone étant prisée des touristes, des Belges pourraient par ailleurs figurer parmi ce dramatique bilan, mais rien n'est confirmé à ce stade. La capitale ukrainienne sous le feu des missiles russes ce matin, deux explosions ont retenti à Kiev à l'aube. La population a été appelée à se mettre à l'abri. Il y aurait 6 blessés selon les autorités ukrainiennes. Depuis le mois de juin, Kiev est la cible de frappes massives et dans la nuit du 1er au 2 juillet, d'ailleurs, une trentaine de personnes avaient perdu la vie dans une attaque particulièrement intense. L'attaque de ce matin, elle intervient au lendemain de frappes de drones ukrainiens sur des infrastructures pétrolières russes. 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Reportage, Denis Vandenbrugge et Cédric Loriot.
15: Alors là, on a découvert le monde de la radio, on a pu enregistrer notre voix avec ma fille de 8 ans, c'était super intéressant.
16: Damien ne s'attendait pas à découvrir les coulisses du monde de la radio en venant au festival LACEMO. Belle surprise aussi pour Marina de voir l'envers du décor de la RTBF et du métier de journaliste.
17: Je ne m'attendais pas à voir un stand ici avec la RTB, tout, c'est très intéressant.
18: Qu'est-ce que vous avez appris ?
17: Tout, en fait, je ne sais pas du tout comment ça se passe, un montage. Oui, j'ai tout appris, tout découvert. C'est très bien expliqué.
16: Valentin a pu lui endosser le rôle de présentateur météo.
19: Alors, pour la toute première fois de ma vie, j'ai eu l'occasion de tester la présentation de la météo. C'est beaucoup plus difficile que ça en a l'air.
16: Aller à la rencontre de ses publics et débattre, faire découvrir la profession, les méthodes de travail en toute transparence. C'est ça le but du bivouac du journalisme. Valérie Druitt, c'est la responsable de l'opération.
20: C'est aussi montrer aux gens que nous posons tous les jours des questions dans nos métiers qui ne sont pas faciles, qui sont remis en question très fréquemment au sein de la population. Et donc, parler de tout ça avec le public, c'est très très important dans un moment où l'information pose question.
16: Le bivouac du journalisme sera encore présent sur le site du festival LACEMO tout le week-end et du 24 au 27 juillet à la foire agricole de Libramont.
1: Et voilà pour les informations. Belle journée à notre écoute.
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13: Merci Estelle pour ce journal. Retour des infos sur Classique 21, ce sera à 10h.
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0: Dream On, Aerosmith. Nous étions en 1973 pour démarrer même votre Come Together. Bienvenue.
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0: Et je suis ravie de vous accueillir. Merci d'être à l'écoute de Classique 21. Je ne suis pas toute seule en studio, puisque Christian Lardinois m'accompagne. Salut Christian.
2: Mais bonjour Delphine.
0: Vous allez bien?
2: Oui. Très bien.
0: Vous n'êtes pas tout seul non plus,
2: non,
0: vous pouvez nous présenter.
2: Voilà, je suis accompagné de...
3: Corentin,
0: voilà. Voilà, Corentin est en écolage.
2: Voilà, si on veut.
0: Si on veut. Bon, écolage, voilà, hein, c'est voilà, une formation pour peut-être un prochain texte sur Classique 21. Dans cette émission, en tous les cas, bienvenue à tout le monde. Merci les gars. Est-ce qu'on a bien dormi cette nuit? Ça, c'est la question que je pose à tous les Belges qui nous écoutent et à vous, Christian.
2: Oui, pas longtemps, mais...
0: Pas longtemps, ouais, voilà. Alors moi, je vous avoue que j'ai pas non plus beaucoup dormi, puisque hier soir, c'était tout de même un grand événement au niveau footballistique. Et bon, bah voilà, moi j'ai des enfants, etc., qui sont très footeux. Donc, voilà, c'est comme ça. Mais c'était quand même une très belle Coupe du Monde. Hein. Personnellement, voilà, un très beau match. On est sortis de tout ça à la tête haute. Donc, on a regardé l'Espagne dans les yeux. Hein, c'est ce qu'il a dit l'entraîneur. Et c'était, c'est comme ça. Il faut un gagnant, il faut un perdant. Et puis aussi, tout simplement, moi perso, le meilleur souvenir de cette Coupe du Monde, eh bien, c'est celui-ci. Ce moment de nos diables après le match contre les USA dans le vestiaire restera d'anthologie. Alors c'est tout l'humour belge, voilà, ils ont rien dit mais ils ont tout démontré. Alors, c'était juste formidable. Donc merci les diables de nous avoir fait vibrer, parce que bon bah voilà, on ne va pas jusqu'au bout, mais tout de même c'était quand même de grandes émotions tout ça. Donc merci aux diables. Et puis on va écouter plein de bonne musique parce qu'on est ici pour ça sur Classique 21. N'hésitez pas à venir nous envoyer toutes vos propositions sur la page Facebook, sur Instagram, sur le WhatsApp évidemment, les notes vocale également. Et Rachid nous a envoyé un petit message et je trouvais qu'il correspondait bien avec ce match d'hier, le self-esteem. Donc voilà, avoir toujours de l'amour propre et de la confiance hein, malgré la défaite. Rachid Nour, vous nous proposez donc ce titre Offspring, Come Together. C'est parti, bon week-end.

Offspring avec Self-Esteem sur Classique 21 et on continue votre programmation. C'est Yannick qui nous envoie un petit message, Yannick Caruso. Alors lui, il est sur la route et je sais que pas mal de personnes vont prendre la route aujourd'hui. Vous, Yannick, vous êtes sur la route pour un petit week-end en Normandie et vous avez envie d'écouter un titre de Paolo Nutini qui est assez cool, c'est vrai, assez soft, chill. On écoute donc Candy. Merci à vous.

0: Raphaël, en duo avec Jean-Louis Aubert pour ce titre sur la route. Et justement sur la route, tout va bien. Donc je vous propose d'aller directement à la musique, à vos propositions, à vos choix. Et vous étiez déjà très nombreux ce matin à nous demander de rendre hommage à Bonnie Tyler. Voilà, vous étiez plusieurs, dont Laurence François Marshall, voilà, plusieurs noms. Donc voilà, vous nous écrivez « Quelle tristesse d'avoir entendu l'annonce du décès de Bonnie Tyler cette semaine. Ce serait chouette de lui rendre un petit hommage avec son classique. » Elle en a plusieurs. Et vous aviez choisi « Total Eclipse of the Heart ». C'est ce qui arrive juste derrière ceci. Ça arrive donc dans 50 secondes.
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0: Bonnie Tyler, Total Eclipse of the Heart. Bonnie Tyler, cette voix tellement reconnaissable entre toutes, s'est éteinte. C'était le 8 juillet à Faro, au Portugal. Merci à tous les auditeurs qui avaient envie de lui rendre hommage ce matin. Une note vocale nous est parvenue. On a donc le plaisir de vous la diffuser tout de suite.
1: Bonjour Delphine, bonjour à toute l'équipe et bonjour à tous les auditeurs. Pour remercier les Diables Rouges de leur formidable parcours à la Coupe du Monde, pouvez-vous passer Thank You de Led Zeppelin. Bonne journée à toutes et à tous et à bientôt, Benoît de Namur.

Merci encore à l'auditeur qui avait tout simplement envie de remercier nos Diables Rouges pour eh bien, leur Coupe du Monde avec ce titre Led Zeppelin. Thank you, merci de nous avoir fait vibrer malgré la sortie d'hier. 9h40, j'espère que vous allez bien, que vous êtes en pleine forme. Je vous souhaite le meilleur pour ces vacances, pour cet été, pour cette journée aussi hein, qui s'annonce non pas caniculaire mais tout de même bien chaude. Hein, 30 degrés partout, grand soleil, ciel bleu, bref, tout va bien. La suite de votre programmation, c'est donc Bernard Hullet qui vous propose un groupe belge qu'on aime beaucoup, beaucoup. Petite découverte, sensation soul également. Dina, Fred and the Soul Caravan. Ils étaient d'ailleurs chez nous il y a quelques semaines en showcase exceptionnel. Donc Bernard, vous aviez envie d'écouter un titre de ce groupe avant d'aller les voir au festival Lacemo. On vous propose justement un extrait de ce showcase qu'ils avaient donné donc dans notre studio de Classique 21 ici à Mons. Voici donc le titre Coming Around et tout le groove qui va avec.

0: Et voilà, comme ça vous avez un aperçu de l'ambiance qui avait régné lors du showcase de Dinah Lewis and the Soul Caravan ici sur Classique 21. Merci encore à l'auditeur qui nous l'avait proposé, puisque je vous rappelle que l'ACMO bat son plein à Enghien. Le festival s'est ouvert hier et ce sera donc jusque demain dimanche. 9h44, on continue votre programmation. Ici, on va faire un petit cadeau à Rémi. Rémi, bah, il est en voiture avec son papa. Son papa, c'est Julien. Et c'est Kravitz qui arrive, Lenny Kravitz, avec un bon classique, une vraie tuerie comme on les aime. Are you gonna go my way? Il faudra un petit peu patienter, mais ça arrive juste derrière.
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au Bruges nous a écrit un petit mot. Il avait envie de supporter les Roses Beef, c'est-à-dire les Rose Beef. Est-ce qu'on peut dire ça? Ce soir à la Coupe du Monde, donc les Anglais, hein, oui, vous l'avez bien compris. Il imaginait bien donc ce titre d'Oasis, Live Forever. Et il nous souhaite une bonne journée à l'écoute de la meilleure radio du monde. Donc rien que pour ça, Olivier, déjà aussi, merci. 9h56 minutes, on va tout doucement se diriger vers les tops de 10h. Merci d'être à l'écoute de Classique 21. J'espère que vous passez une belle matinée avec nous, avec un titre tout simplement pour eh bien, un petit coup de boost pour le moral. C'est proposé par Michel T. Yampens. Et ce titre-là, c'est James Brown. Voici I Feel Good. Wow!

0: Et merci à vous, Michel, pour ce petit boost du moral avec James Brown. 9h59, on va aller tout doucement se diriger vers les top Mobile Info, le journal, la météo et tout le tout team. Et puis n'hésitez pas à venir vous connecter sur tous les réseaux sociaux de Classique 21 parce qu'on a envie d'écouter vos propositions. C'est vous qui faites la prog jusqu'à midi, vous le savez bien. Rendez-vous sur Facebook, sur Instagram ou encore sur le WhatsApp et n'hésitez pas à nous laisser un petit message vocal histoire d'écouter vos jolies voix sur Classique 21. Sur Classique 21, il est déjà 10h.
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0: Et c'est Denis Lagasse qui nous informe du côté des routes. Comment ça se passe?
2: Eh bien Delphine, c'est relativement calme, on va dire, à cette heure-ci. Alors je regarde attentivement avec les départs en vacances et les trajets, notamment vers la mer. Alors ça commence tout de même à frétiller, on va dire, du côté de la E40, donc vers la côte. Bon, on peut pas parler d'embouteillage, mais ça ralentit tout de même à hauteur de Gand. Et puis pour le reste, eh bien du monde, mais ça reste fluide.
1: 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Météo.
0: C'est aussi fluide de ce côté-là avec ce grand soleil.
2: Oui, exactement. Aucun nuage à l'horizon. En grand soleil, sans beau fond bleu uni. Ça, c'est le décor du jour. Ciel dégagé donc pour ce soir aussi d'ailleurs. Idéal pour, par exemple, profiter d'une petite soirée en plein air. Par exemple, nuit étoilée également au programme. Et puis le soleil et les fortes chaleurs qui vont se poursuivre ces prochains jours. On va donc continuer à transpirer. Plus de 30 degrés quasiment partout, en tout cas pour ce samedi. Par exemple, 31 degrés à Bruxelles, Namur, Charleroi et Liège. On pourrait même atteindre un petit 32 degrés du côté de Arlon. Et puis, on en parlait il y a quelques instants, du côté de la mer, un petit peu plus frais tout de même. 24 degrés côté maxima. Jeudi sera le jour qui va peut-être marquer justement un changement avec quelques pluies, voire des orages, ça c'est encore à confirmer. À partir de la soirée, vendredi en tout cas, le temps sera instable et orageux.
0: Merci, à tout à l'heure.
2: À tout à l'heure.
0: On s'informe sur Classique 21 avec Hélène Rémy. Bonjour Hélène.
3: Bonjour, fin de parcours pour les Diables Rouges à la Coupe du Monde de football. Les Belges s'arrêtent en quart de finale après leur défaite dans les dernières minutes face à l'Espagne. Score final 2-1. Les Diables Rouges qui ont tout de même fait douter les champions d'Europe en titre en leur inscrivant un premier but dans ce tournoi. La Belgique qui a dû faire face à plusieurs coups du sort aussi. Yuri Tillemans s'était blessé à l'échauffement. Kevin De Bruyne et Thibaut Courtois sont sortis en cours de match. Un mondial qui continue sans les Belges donc. Il reste deux places pour les demi-finales. Norvège, Angleterre à 23h et Argentine, Suisse à 3h du matin. Le feu n'est toujours pas maîtrisé en Andalousie, mais l'évolution est favorable selon les autorités espagnoles. C'est dans cette région du sud de l'Espagne que 12 personnes ont perdu la vie dans la nuit de jeudi à vendredi. Des victimes piégées par les flammes dans leur voiture ou en tentant de s'enfuir à pied. Les autorités espagnoles attendent les premières autopsies pour pouvoir en dire davantage sur la nationalité des victimes. C'est une zone touristique. Des résidents britanniques et belges y vivent également. Donald Trump a demandé à l'armée américaine de se tenir prête à lancer des frappes contre l'Iran si le gouvernement de Téhéran tentait de l'assassiner. 1000 missiles sont prêts, a écrit le président américain sur son réseau social. Cette semaine, le Wall Street Journal et d'autres médias américains ont rapporté qu'Israël avait partagé des renseignements avec les États-Unis, des renseignements selon lesquels l'Iran avait récemment échafaudé un plan visant à assassiner Donald Trump. Plus de 600 000 personnes doivent évacuer dans l'est de la Chine. Un nouveau typhon s'approche, le typhon Bavi, qui a déjà balayé un archipel au sud du Japon avec ses fortes pluies et ses vents violents. En cyclisme, 8e étape du Tour de France aujourd'hui en cyclisme. Après la victoire du Belge Tim Merlier hier, on attend la revanche des sprinteurs sur une étape tout aussi plate. Le départ sera donné à 13h25 pour 180 km vers Bergerac. Au classement général, Tadej Pogacar est toujours en jaune. Et enfin en tennis, finale 100% tchèque cet après-midi à Wimbledon. Caroline Mouchlova, finaliste de Roland-Garros en 2023, face à Linda Noskova, presque imbattable sur gazon depuis deux saisons. C'est la fin de ces informations. Belle fin de matinée à notre écoute.
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0: Et merci Hélène pour ce journal.
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0: Et nous étions en 1978, l'album Fickle Heart, c'était Sniff and Tears, avec ce titre, la vie reconnue, Drive Seat.
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0: Évidemment, je ne suis pas toute seule. Christian Lardinois nous accompagne à la réalisation, mais aussi Corentin Bertolini. Donc voilà, je suis bien entourée. Nous sommes trois pour vous servir, vous tous les auditeurs de Classique 21. Toute la Belgique entière, c'est vous qui faites la prog jusqu'à midi. Rendez-vous sur Facebook, sur Instagram ou encore sur notre WhatsApp 0478 21 01 21. J'espère que tout le monde est au taquet, en pleine forme, prêt à profiter de ce beau jour de soleil, de ce week-end de vacances peut-être aussi, parce que voilà, c'est un week-end avec des gros départs en vacances, que vous remettez aussi un peu des émotions d'hier soir. Je pense que la Belgique n'a pas beaucoup dormi, en tous les cas. Voilà, ça s'est terminé comme ça s'est terminé, hein, ce match de foot. Mais on est très fiers et très heureux du parcours de nos diables. Évidemment, on les soutient, quoi qu'il se passe, dans la victoire, mais aussi dans la défaite, car oui, c'est comme ça que ça se passe. On a reçu justement une petite note vocale donc par rapport au match d'hier. On vous la diffuse tout de suite.
2: Bonjour Delphine, bonjour les auditeurs et bonjour à l'équipe. Je vais demander la chanson de Cake, Perhaps, parce que hier, avec des si, ça aurait peut-être pu passer pour les Diables. Et sinon, j'espère que pour Mickaël et Isabelle qui vont se dire oui aujourd'hui, j'espère pour eux qu'ils ne diront pas peut-être comme réponse. Voilà, bonne journée tout le monde.
0: Écoutez, bah merci pour ce message, super message. Et puis on embrasse les futurs mariés, profitez-en, c'est une belle journée pour se marier. Voici Cake, Preps.

parfait pour cette journée, pour ce samedi. Good day sunshine, les Beatles. Merci à vous, Patrick Roger, de nous l'avoir proposé via la page Facebook. Frédéric Longré nous envoie un petit message. On voulait lui, eh bien, tout simplement, lui apporter tout notre soutien, puisqu'elle vient de perdre de manière assez brutale son compagnon. Elle voulait lui dédier un titre. Ce titre, c'est Higelin. Et elle est certaine que là où il est, ce compagnon, son compagnon, il sourira. Voici donc Champagne.

Et ça, c'était proposé par Alexandre. Alexandre qui nous a envoyé une petite photo d'un cadeau qu'il a gagné sur Classique 21. Vous le savez, Marie-Amélie Mastin vous offre chaque jour de la semaine, en tous les cas, donc, depuis quelques mois, une box, une lunch box en métal. Donc, tout simplement pour amener votre casse-croûte le midi. Et il nous écrit, mes collègues de chez Lotech, puisqu'ils travaillent là-bas, sont très, très jaloux de ma magnifique lunch box. En cette journée ensoleillée, il vous proposait donc de profiter un petit peu de ce soleil avec Sock of the Sun. C'était Sheryl Crow. Merci encore à vous, Alexandre. 10h22, on continue votre programmation et rien que cela avec cette fois Jean-Marie Decle qui vous propose un bon petit JJ Kale et on a choisi pour vous ce titre-ci. Voici The Problem.

0: Audioslave, un groupe de Chris Cornell. En tous les cas, il était là au chant avec ce titre Be Yourself. Merci à Guillaume qui nous l'avait tout simplement proposé, Guillaume Fontaine, via la page Facebook.
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0: Les Rolling Stones sont ouverts un nouveau chapitre cette semaine avec la sortie de leur 25e album studio, l'album Foreign Tongues. Et pour célébrer l'événement, le groupe a organisé une soirée exceptionnelle à Londres avec un spectacle de drones au-dessus de la Tamise. L'album réunit également plusieurs invités prestigieux et contient l'un des premiers enregistrements de Charlie Watts. Mick Jagger lui-même, oui, lui-même, vous en parlera dès demain dans l'émission Soundtrack de Laurent Deboeuf entre 9h et midi.
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0: Et l'actualité a aussi été marquée cette semaine par la disparition de Bonnie Tyler à l'âge de 75 ans. La chanteuse galloise, célèbre pour cette voix rocailleuse et reconnaissable entre toutes, laisse derrière elle une impressionnante collection de classiques. De It's Arctic à Total Eclipse of the Heart, elle restera l'une des grandes voix de la musique populaire des années 80. Émotion également du côté de Young Blood. Après son festival Blood Fest en République tchèque, le chanteur britannique a révélé avoir traversé une importante période de fragilité émotionnelle. Il explique avoir été affecté par les critiques et la pression des réseaux sociaux malgré le succès de sa carrière. Son témoignage a suscité de nombreux messages de soutien dans le monde de la musique. System of a Down, lui, a fait sensation au Stade de France. Les impressionnantes images du Circle Pit ont largement circulé sur les réseaux sociaux après ce concert qui marquait l'un des grands retours européens du groupe. Une soirée également marquée par la présence de nombreux drapeaux américains en écho à l'engagement historique du groupe sur la reconnaissance du génocide arménien. Et enfin, Deep Purple prouve une fois de plus qu'il n'est pas question de parler retraite. Alors que le groupe vient de publier son nouvel album Splat, Roger Glover et Ian Gillan assurent qu'aucune tournée d'adieu n'est envisagée. Avec une longue tournée mondiale qui passera par chez nous, en Belgique, et un album bien accueilli, les pionniers du hard rock montrent qu'ils ont encore de l'énergie à revendre.
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Huggy en concert, rendez-vous demain le 12, donc au parc d'Enghien, à l'affiche du Lacemo Festival Huggy. Ils seront également en concert le 25 juillet prochain, ce sera au village francophone, à l'affiche des Francophilies de Spa, deux événements avec Classique 21. Nous écoutions How I Need You, c'était l'album Teaser, nous étions ici en 2009, 10h38 à l'écoute de Classique 21, Come Together. Alors ici, j'ai un petit message à faire passer, c'est un petit peu un message codé d'une auditrice envers un auditeur, je ne vais pas citer les noms, puisqu'ils vivent une histoire d'amour à des centaines de kilomètres, voilà, une histoire d'amour qui est encore dans le secret, mais les deux protagonistes se reconnaîtront avec ce titre des Guns N' Roses, qui n'est autre que Passion. Voilà, l'auditrice voulait qu'il sache qu'en ce samedi matin, eh bien, cet auditeur lui manque et qu'elle pense à lui. Voici Passion.

0: Generation. Guns N' Roses, ils étaient en concert chez nous au Sport Palace d'Anvers, c'était il y a tout juste 2 semaines. Un concert qui a été assez partagé, hein, parce qu'il y a vraiment des gens qui ont adoré, qui ont trouvé ça formidable, puis d'autres un petit peu moins, et c'est vrai que moi j'ai eu la chance d'assister à ce concert, et c'était il y a 2 semaines, c'était un dimanche, hein, donc c'était quasiment il y a 2 semaines. Voilà, moi j'ai trouvé que le son n'était pas formidable, que Axel n'était pas en très très grande forme. Alors Slash, évidemment, c'est un guitar hero, vraiment lui laisse, mais des solos, pour moi les solos étaient un petit peu trop longs. Après, chapeau les gars, ils ont joué plus de 3 heures, donc au niveau musical c'est clairement en place, très très très bons musiciens, mais voilà, je les ai pas trouvés franchement très généreux non plus avec le public, donc voilà, mais il y a des gens qui ont adoré, donc c'est un concert qui a partagé l'auditoire, hein, donc les gens qui étaient présents. Voilà, moi j'ai pas été forcément convaincue, même si j'adore les Guns N' Roses, ça reste un des groupes que je préfère, vous savez bien, hein, moi je suis de la génération années 90 et clairement ce groupe, il a bercé mon adolescence et je suis loin d'être la seule. 10h45, c'est Simple Minds qui arrive.
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0: Je sais pas vous, mais moi j'adore ce titre de U2, Vertigo. Et c'était Jean Nyssen qui nous avait proposé un petit U2. Alors on a choisi pour lui ce titre-là. Vertigo, on va déjà se diriger vers les tops de 11h avec un titre proposé par Thierry Deuxans. Alors lui, il est impatient d'aller voir Sting au Franco et il avait envie de partager cet amour pour cet artiste avec ce titre qui arrive, Fields of Gold. Et petite info, si vous aimez Sting, vous le savez, il sera donc au Franco. Ce concert est archi sold out depuis longtemps, mais dès lundi dans Coffee on the Rocks, tous les jours de la semaine, on vous offrira des places pour ce concert-là.
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0: Le point complet sur les routes, c'est toujours avec Denis Lagasse qui vous informe. Déjà depuis tôt ce matin, ça roulait plutôt cool. Est-ce que ça se charge un peu peut-être ?
2: Ça continue à rouler relativement cool. Hein. Il y a du monde évidemment par endroit, mais ça reste relativement fluide, hein, ce qui est une très bonne chose. On regarde, vous le savez, attentivement évidemment les mouvements en raison des départs en vacances hein, pour ce week-end. Et ça commence malgré tout à freiner vers la côte, donc sur le 40, et ça ralentit à hauteur de Gand, vous perdez grosso modo une dizaine de minutes.
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0: Mais quelle petite bombe! Moi, j'adore ce titre des Clash. Should I stay or should I go? Pour redémarrer cette troisième heure déjà de Come Together.
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0: Et nous sommes ensemble jusqu'à midi. Christian Lardinois, Corentin Bertolini nous accompagnent donc à la réalisation de cette émission. Vous nous accompagnez à la programmation de cette émission. Rendez-vous sur Facebook, sur Instagram, sur le WhatsApp de Classique 21. Et merci vraiment pour tous les messages qui nous parviennent déjà depuis un petit peu avant 9h ce matin. Ce sont les vacances et on sait que souvent, en tant que vacances, on reçoit moins de propositions. Eh bien, ce n'est pas encore le cas. Donc merci, même en vacances, vous nous prenez avec vous et vous continuez à jouer avec nous hein, parce qu'on s'amuse aussi, hein, clairement, le samedi matin à écouter plein de bonnes choses, de bonnes musiques. Bref, vous êtes formidables comme toujours. Et je le dis sincèrement, pas pour vous flatter, voilà. On va pas me voilà, mais sincèrement, c'est vraiment toujours un plaisir de se réveiller très tôt, même quand on a été dormir très tard puisqu'il y avait match hier. Mais voilà, donc en pleine forme pour vous accompagner, vous accueillir avec le meilleur de la musique. On va jouer ensemble aussi, vous le savez, pendant l'été, notre quiz blind test continue. Vous pouvez d'ores et déjà envoyer par WhatsApp, donc c'est pas SMS, hein, c'est bien le WhatsApp pour jouer avec nous au 0478 21 01 21. Vous envoyez tout simplement quiz, suivez de vos coordonnées, puis on aura un petit tirage au sort et on pourra jouer. Donc vous pouvez tenter de remporter un accès annuel au mode premium de l'application Georges Quiz, qui est franchement une super appli, avec aussi une playlist spéciale Classique 21. Bref, c'est hyper ludique, très sympa pour justement égayer encore un petit peu vos soirées d'été. Bref, très sympa comme cadeau et puis l'occasion de faire connaissance avec vous sur antenne et tout simplement eh bien, d'apprendre un petit peu plus de vous et de vous écouter. Donc, vous envoyez ça tout de suite sur le WhatsApp de Classique 21. Le temps d'écouter Santana. Alors, il faut dire que ce matin, Santana, il a été franchement souvent demandé. Voilà, plusieurs fois. Il y a Héloïse qui voulait du Santana. Il y avait Serge aussi. Il y avait Stouffy. Je pense qu'il y en avait aussi encore d'autres. Mais voilà, j'ai retenu ces trois-là. Et Héloïse, elle avait demandé ce titre avec Rob Thomas. Il s'agit donc de Smooth. Très bon week-end et bon soleil à l'écoute de Classique 21.

0: quoi. Voilà, j'espère que je n'écorche pas le nom de Philippe. Nous proposer un petit coup dans le rétro avec ce titre de David Essex. Nous écoutions donc Rock On à 11h13 sur Classique 21. On va jouer ensemble avec donc le quiz de Come Together, notre blind test du samedi matin. Et c'est André qui a été tiré au sort, qui est avec nous. Et il arrive dans 20 secondes.
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0: Le quiz, c'est donc avec André, je vous le disais il y a 20 secondes, qui est avec nous. Bonjour André.
4: Bonjour Delphine.
0: Comment allez-vous ce matin?
4: Je vais bien.
0: Mais j'entends
4: vraiment
0: ça.
4: Très bien.
0: Ben oui. Vous avez regardé le match hier?
4: Oui, j'ai regardé le match, oui, tout à fait.
0: Ok, ça va, on sort la tête haute.
4: Oh, vraiment, je trouve qu'on n'a pas démérité. Moi, je suis très heureux du résultat. Enfin, pas du résultat, mais
0: non,
4: de la manière dont ils se sont comportés. C'est vraiment génial.
0: Je suis bien d'accord avec vous et je pense que c'est vraiment sur cette note-là qu'on doit donc se réjouir pour le parcours des Diables. Voilà, donc ça va, vous avez quand même bien dormi?
4: Oui, j'ai bien dormi.
0: Ok, nickel. Vous êtes en vacances là un petit peu ou vous bossez? Ça se passe comment pour vous?
4: Non, là je suis rentré de vacances il y a une semaine et pour tout vous dire, je suis en train de chercher des palettes dans une camionnette pour aller porter au parc à conteneurs. Donc,
0: Je suis
4: en train d'avoir un peu chaud, mais c'est très bien.
0: Oui, c'est vrai que l'effort physique là sous 30 degrés, Bon, bah écoutez, en tous les cas, merci d'écouter Classique 21 pour vous accompagner dans cet effort. Et donc, vous, André, voilà, c'est la première fois que vous jouez au quiz de Come Together, mais vous avez déjà pas mal participé avec Raphaël Scaini le matin, si je me trompe.
4: Oui, tout à fait. J'ai fait un petit parcours sympathique, on va dire.
0: Mais oui, j'ai vu ça. Racontez-nous.
4: Oui, mais c'était bien. Je regrette toujours d'avoir raté une question facile et bête qui m'a complètement dérouté jusqu'à la fin sur Michael Jordan. Et c'était facile et voilà.
0: Et vous avez eu combien de jours consécutifs de participation?
4: 2 semaines et demie.
0: Bah, et bravo, chapeau, André. Non, c'est honorable, hein. Mais voilà, c'est comme les Diables, une petite faute et puis clac, ça pardonne pas. C'est comme ça. Mais bon, bravo pour votre parcours quand même, hein. Franchement, 2 semaines et demie le matin dans Coffee on the Rocks, c'est quand même pas mal, hein. Bon, écoutez.
4: Oui, je ne suis pas du matin.
0: Donc, en plus, on fait un cours, c'est tout à votre honneur. Alors aujourd'hui, petit indice, et je pense, enfin, pour moi, c'est facile. Est-ce que vous aimez un peu les séries et télévision? Vous êtes client ou pas trop?
4: Oui, je suis assez client.
0: Bon, voilà. Alors, donc, à mon avis, donc voilà, c'est le quiz qui tourne autour de génériques de séries TV cultes. Donc, je pense que ça devrait aller. Est-ce que vous êtes prêt, André?
4: Je suis fin prêt.
0: Allez, c'est parti. Première question. Alors, attendez, je retrouve parce que c'est écrit en tout petit. J'ai pas mes lunettes, donc je voudrais pas quand même vous induire en erreur. C'est parti. Quel groupe de rock légendaire signe le générique de la série Les Experts à Las Vegas?
4: Les Who.
0: Mais oui, les Who. Avec ce titre Who You Are. Who Are You, pardon. Oh là là. Voilà. J'ai la réponse en plus. Bravo, et de une. Deuxième question. Quel duo américain interprète le générique de la série culte Friends?
4: Alors,
0: oh,
4: I'll be there. Les Rembrandts.
0: Mais oui, c'est ça, The Rembrandts. Ah, ben c'est cool. Ben voilà, c'est gagné, André. Bravo. Allez, je vous propose la troisième question pour le sport. Hein. Raphaël, il le fait pas la semaine. Moi, je le fais pour le sport le week-end.
4: Allez, on est à tourner entre nous.
0: Quel est le titre de la chanson qui accompagne les pas de Tommy Shelby dans les rues de Birmingham?
4: C'est un morceau de Nick Cave.
0: Ouais.
4: Et c'est Right
0: Red. Eh ben voilà, c'est parfait. Bravo, André. Bon, moi, je peux pas vous proposer de revenir samedi prochain parce que c'est pas le principe, mais vous auriez pu. Hein. Franchement, bravo. Merci, c'est cool. Est-ce que vous savez, on termine toujours ce quiz avec une petite envie personnelle de l'auditeur ou l'auditrice qui est avec nous, une envie musicale. Et vous, votre choix, il s'est porté sur quoi ce samedi matin?
4: Sur Prince. Et un morceau qu'on n'entend pas très souvent, mais qui est très très bon dans l'album Sign of Time, qui s'appelle The Cross.
0: Eh bien, on va l'écouter tout de suite parce qu'on a ce titre pour vous. André, est-ce que vous avez envie de terminer ce quiz et votre victoire en terminant avec un petit mot pour les auditeurs ou pour des gens que vous connaissez?
4: Un petit mot, pas que pour les auditeurs. D'abord, tous les auditeurs sont fantastiques et parce que j'en ai rencontré beaucoup, ils sont souvent très très sympathiques, mais surtout je pense à ma femme qui vient de me rejoindre pour porter une palette avec moi et qui rit en voyant que j'ai encore gagné.
0: Excellent. Elle s'appelle comment, votre femme?
4: Elle s'appelle Véronique.
0: Ah ben, Véronique, on vous embrasse. Allez, courage. On va vous mettre Prince avec The Cross, histoire de vous bien motiver pour toutes ces charges de palettes, ou je ne sais pas trop quoi ce que vous transportez. En tous les cas, merci pour votre bonne humeur et puis pour votre victoire. À bientôt.
4: Ok.
0: Nickel. Bonnes vacances. Ciao, ciao.
4: Merci.
0: Bonnes vacances, ciao, ciao.
4: Ouais, merci.

Prince avec The Cross et encore... Pardon, Prince. Pardon, le kid. Ah, j'ai interrompu le dieu, pardon. Voilà, en tous les cas, encore bravo à André qui a remporté haut la main donc notre quiz de ce jour. Et puis merci à tout le monde qui ont participé, si ce n'était pas cette fois-ci. Eh bien, rendez-vous évidemment samedi prochain. Il y aura encore donc des applications à notre jeu Georges Quiz donc à remporter, tout simplement. Vous étiez aussi nombreux ce matin, sans transition, à nous demander les Rolling Stones. Et ce n'est pas par hasard, puisque l'album Foreign Tongues est sorti donc tout juste hier, vendredi. Je vous rappelle qu'il y a une spéciale Rolling Stones demain dans Soundtrack avec Laurent Deboeuf et donc Mick Jagger, hein, parce qu'il y a eu des interviews. Donc c'est vraiment une super émission. Je vous invite, si vous aimez les Stones, à vous connecter, à vous brancher de 9h à midi, parce qu'à mon avis, ça va être du très très lourd ce qui va se passer demain matin pour les fans des Stones. Et donc vous, voilà, vous étiez plusieurs hein, ce matin à nous demander un titre qui est paru sur cet album. Et ce titre-là, c'est une reprise. Et donc voilà, il y avait Carole, enfin il y avait d'autres auditeurs qui ont demandé ce titre-là en particulier, puisque les Stones ont repris un titre d'Amy Winehouse. Alors, on va l'écouter tout de suite. You Know I'm No Good, ce sont bien les Rolling Stones sur leur tout nouvel album. C'est cadeau, c'est comme ça. Bienvenue à vous sur Classique 21, tout bon week-end et bon soleil.

0: demain dans Soundtrack avec toute l'équipe de Laurent Deboeuf pour une émission spéciale consacrée aux Rolling Stones à la sortie de leur album Foreign Tongues. Et ici donc cette reprise d'Amy Winehouse, vous l'aviez reconnue, You Know I'm No Good. On file sur les routes tout de suite.
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0: Et on prend la direction de la mer avec vous, Denis.
17: Oui, exactement, Delphine, en tout cas. Eh bien, on reste attentif, évidemment, au mouvement en raison des départs de vacances et beaucoup de monde vers la mer sur le 40. Alors, je vous parlais qu'il y avait du monde, hein, c'était le cas il y a quelques minutes. Et là, un accident vient de survenir, ce qui ne va vraiment pas faciliter les choses. Des files sont constatées depuis Bernem, c'est donc entre Bruges et Gand. Et vous perdez grosso modo déjà 25 minutes.
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Merci à Vincent Levent qui nous écrivait un petit Hills, enfin pas si petit, évidemment Hills n'est pas un petit groupe. That look you give that guy, j'espère que ce titre-là, il vous a plu Vincent. Excellent samedi à l'écoute de Classique 21, j'espère que tout le monde est en pleine forme, que vous vous portez pour le mieux, que vous avez plein de beaux projets pour ce week-end. Louisa, elle avait envie de recevoir ceci dans ses oreilles, et quand je dis ceci, c'est Mungo Jerry, voici avec In the Summertime.

0: Et ça, c'était pour faire plaisir à toute la team Dépêche Mode, de la team donc de Come Together. Vous êtes nombreux souvent, enfin chaque samedi, hein, vous nous demandez du Dépêche Mode. C'était donc A Question of Time. On va eh bien écouter un titre qui a été proposé par Luc, une petite pépite, quelque chose qu'on n'a pas trop l'habitude d'écouter. C'est tout de même un titre de 10 minutes de Yes. Donc voilà, le rock progressiste, progressif, c'est donc sur Classic 21. Ça arrive dans 12 secondes. Je vous laisse en compagnie donc de Yes avec And You and I.
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0: and You and I. C'est la seconde track, deuxième plage titulaire de l'album Close to the Edge de Yes, un album qui était paru en 1972. Merci à l'auditeur qui nous avait proposé ce genre de pépite. Je pense qu'il n'y a que sur Classic 21 que vous pouvez trouver ce genre de titre.
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3: 11h56, 4 minutes donc, qui vous sépare de Jean-Yves Louis qui prend le relais pour Summer Heat. Salut Jean-Yves.
4: Oui, bonjour Delphine, ça va bien?
3: Bonjour, oui, nickel,
4: oui.
3: Et vous?
4: Ben oui, soleil, effectivement, chaleur, etc., etc. Jusque 16h, vous connaissez le programme de l'été, Summer Heat, on démarre avec Iggy Pop et on revient avec de nouveaux épisodes consacrés aux 50 ans du punk, ce sera
3: oui,
4: cet après-midi.
3: C'est tout bon cette série, 50 ans du
4: tout
3: punk. Franchement, j'invite tout le monde à aller écouter ce podcast. Merci à tout le monde pour cette super superbe matinée en votre compagnie. Merci à Christian Lardinois, merci à Corentin Bertolini. On se retrouve très vite, les gars, sur antenne, la team de Come Together. Et pour vous mener donc jusqu'au Summer Heat, une dernière proposition, c'est Philippe Bala qui avait envie, comme souvent avec lui, donc je les appelle, hein, c'est ma team funky, lui et Rico Sco aussi. Voilà, un titre bien groove, bien funk. On écoute donc Brothers Johnson avec Stomp. Le voici. Bon

0: Merci Delphine et bon week-end, évidemment, sur Classique 21. Il est midi.
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0: Midi, le point route en compagnie de Denis Lagasse. Bonjour Denis.
2: Bonjour Jean-Yves.
0: Alors, que se passe-t-il?
2: On regarde attentivement aujourd'hui les conséquences des départs en vacances. Le trafic devenait d'ailleurs, on le constatait, de plus en plus important sur le 40 et ceci vers la mer. Et là, il y a eu un accident survenu il y a quelques minutes déjà. Ça ne facilite évidemment pas les choses. Des files sont constatées entre Bernem, c'est entre Bruges et Gand. Vous perdez actuellement une vingtaine de minutes, grosso modo. À noter aussi que d'autres ralentissements se créent sur cette même autoroute. Vous perdez 20 minutes entre Gand et Alost, toujours en direction évidemment du littoral. Et puis sur la partie sud du pays, des ralentissements sont constatés sur la E411 entre Neuchâteau et Arlon vers Namur. Vous perdez 20 minutes.
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0: Du soleil, de la chaleur, voilà le programme.
2: Eh oui, on peut résumer les choses en deux mots, avec ces deux mots en effet. Un beau décor pour cet après-midi, avertissement d'ailleurs jaune pour la chaleur sur tout le pays. Plus de 30 degrés quasiment partout et pour tout le monde. 31 degrés par exemple pour Bruxelles, Namur, Charleroi et Liège. Même en 32 degrés sera peut-être atteint ce samedi après-midi sur Arlon. Et puis à la côte, vous l'avez compris, il fait un petit peu plus frais, 24 degrés. Ciel dégagé également pour ce soir, nuit étoilée au programme. Et puis le soleil et les fortes chaleurs qui vont se poursuivre de manière assez stable finalement demain et les jours prochains. Jeudi, ce sera une journée un petit peu différente puisque ça va marquer un changement. Quelques pluies en soirée sont attendues, voire des orages. En tous les cas, le temps sera instable et orageux vendredi.
0: Merci Denis, on se retrouve pour Summer Hits après les infos de midi présentées par Sophie Léonard.
3: Bonjour à toutes et tous. 5 ans après les inondations de juillet 2021, plusieurs chercheurs appellent à repenser l'aménagement du territoire en Wallonie. Ils plaident pour davantage de solutions naturelles comme la désimperméabilisation des sols, la restauration des berges et la création de zones d'expansion des crues, tout en les combinant avec des ouvrages de génie civil. Selon eux, il est indispensable de limiter les nouvelles constructions dans les zones à risque afin de mieux faire face aux événements climatiques extrêmes. Bruxelles célèbre ce samedi la fête de la communauté flamande avec de nombreuses animations gratuites dans le centre-ville. Concerts, expositions, visites guidées et activités familiales sont au programme, notamment sur la Grand Place et la Place de la Monnaie. Le Parlement bruxellois ouvre également ses portes au public pour l'occasion. La prise d'otage dans un supermarché de Berlin s'est achevée ce matin après l'assaut des forces spéciales. Le ravisseur, maîtrisé au moyen d'un pistolet à impulsion électrique, a été légèrement blessé. L'employé du magasin retenu en otage a été libéré, mais est en état de choc. Les motivations du suspect, qui ne semble pas connaître sa victime, restent inconnues. L'Iran affirme avoir respecté ses engagements depuis la signature du protocole de cessez-le-feu avec les États-Unis. Téhéran dément toutefois avoir demandé une reprise des discussions, contrairement aux déclarations de Donald Trump qui estime que le cessez-le-feu est désormais terminé. Les tensions restent vives après la reprise des affrontements cette semaine et les désaccords qui persistent autour du contrôle du détroit d'Hormuz. En sport, en cyclisme, 8e étape du Tour de France aujourd'hui, avec après la victoire du Belge Tim Merlier hier, on attend la revanche des sprinteurs sur une étape tout aussi plate. Le départ sera donné à 13h25 pour 180 km vers Bergerac. Au classement général, Tadej Pogacar est toujours en jaune. Voilà pour ces infos, excellente journée à notre écoute.
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0: et un morceau sorti en 1977 signé Iggy Pop et David Bowie, évidemment, un morceau qui sera remis à l'honneur dans le film Trainspotting. Iggy Pop et cette clash titre de cet album Lust for Life. Voilà pour démarrer l'après-midi. Bienvenue aujourd'hui samedi jusqu'à 16h, c'est Summer Hits.
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0: Énorme succès, effectivement, en 2011 pour ce morceau d'Overphonic, Anger Never Dies, sur l'album The Night Before, et puis le premier titre sur lequel on découvrait cette formidable chanteuse Noémie Wolf, Anger Never Dies. En 2011, il est midi à 16 minutes, Billy Corgan en concert à Beaux-Arts, chez nous à Bruxelles, ce sera la rentrée le 4 septembre, on va donc tout logiquement réécouter les Smashing Pumpkins.
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0: et on pense un peu à la synth punk rock californienne pour les Dog Blockers. C'est ce son, ça monte en puissance, le groupe originaire de la région de Liège, Dog Blockers, avec ce titre sorti cette année tout nouveau. Ça s'appelle Summer Dance. Il est midi 24. Bon samedi, voici Sheryl Crow.
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14: Et à 12h30, le point route, on retrouve Denis Lagasse.
15: Oui Jean-Yves, et comme je le disais il y a quelques minutes, il y avait déjà du monde vers la mer, hein, donc sur le 40, mais un accident rajoute des complications, des files constatées depuis Bernheim, lieu de cet incident, hein, c'est entre Bruges et Gand, vous perdez actuellement une vingtaine de minutes, ça freine aussi dans le sens inverse, à la même hauteur, hein, 15 minutes de plus, et puis à noter que d'autres ralentissements se créent sur cette même autoroute, entre Gand et Alost, une dizaine de minutes, et puis sur la partie sud du pays, des ralentissement constaté également sur le 411 entre Neuchâtel et Arlon et Vernamur, comptez 15 minutes de plus.
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Dame, mais pionnier du punk, les Ramones avec Rock'n'Roll High School, et on parlera des 50 ans du punk un peu plus tard dans Summer Heat cet après-midi sur Classic 21. Il est midi 34, sortie d'un nouveau single signé Kingfisher, ça s'appelle The Blade.

0: surnommé de Big O, on écoutait une légende du rock'n'roll, Roy Orbison, et ce titre, California Blue, vous savez, ce génialissime musicien avec ses lunettes noires, son costume noir également, et puis ses balades un peu mélancoliques. On se souvient de ses grands succès également comme Pretty Woman ou Only the Lonely, et puis ce morceau sorti sur l'album Mystery Girl, California Blue. Il est midi 41.
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0: Comme chaque samedi après-midi à la même heure, un petit détour par l'agenda des concerts avec Desertfest à l'OM Masserin. Ce sera au mois d'octobre, du 16 au 18 exactement. Et puis le jeudi 15 octobre, l'occasion d'aller acclamer Bryan Adams au Palais des Sports d'Anvers. Et comme chaque semaine, vous avez l'agenda qui est en ligne et un agenda complet sur notre site classique21.be. Voici Derita Mitsuko.

0: un chouette tempo pour ce morceau un peu moins connu des Stranglers. On écoutait Peaches. C'était en 1977. Bon samedi avec nous sur Classique 21, juste avant les tops de 13h. On va retrouver Aerosmith, la bande originale du film Armageddon. Et puis juste après 13h, après le point route, une nouvelle heure de Summer Hits qui s'ouvre avec notamment Coldplay et puis Lou Reed, une version remasterisée de son grand classique de 72, Vicious.
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0: Bon après-midi, bon week-end avec nous sur Classique 21, il est 13h.
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0: En compagnie de Denis Légas.
2: Oui, exactement. Et Jean-Yves, il y avait du monde sur l'autoroute de la mer, le 40. Et à ce trafic, eh bien, s'est rajouté un accident qui provoque un petit peu la pagaille. Un défil constaté depuis Bernheim. C'est le lieu de cet incident. C'est entre Bruges et Gand. Si vous passez par là, sachez que, eh bien oui, vous devez faire preuve de patience avec 30 minutes supplémentaires. Et puis sur la partie sud du pays, toujours d'actualité, des ralentissements constatés sur le 411 entre Neuchâteau et Arles. Allons, c'est vers Namur, comptez 20 minutes de plus.
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0: album à posséder, évidemment, Transformer, en 1972, de Lou Reed, Vicious, et là, une version qui était remasterisée il y a une dizaine d'années. Et puis Coldplay, il y a 24 ans déjà que sortait ce morceau, Clocks, il est 13h08. Bon week-end à suivre dans Summer Hits, Garbage. On va remonter le temps et s'arrêter en 1995.
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0: titre Haute Énergie, ça s'appelle Evolution, tout nouveau single pour Nothing But Thieves. Et le groupe sera allé acclamer évidemment en 2027, l'année prochaine, donc le 31 janvier exactement, au Palais des Sports d'Anvers. Il est 13h16, voilà une deuxième heure de Summer Hits qui s'ouvre juste après Garbage et ce morceau nouveau qui s'appelle Evolution. À suivre cet après-midi, Blur et les Pretenders.
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Et un chouette morceau des années 80, évidemment, les Pretenders. Et ce titre, Talk of a Town, qui fut à l'époque composé par Chrissy Hynde. Quel parcours pour cette ex-vendeuse qui a travaillé avec Malcolm McLaren. Et puis Blur auparavant, Parklife, l'album en 94, Girls and Boys. Voici les Fleet.

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12: Il est 13h30 et c'est Guillaume Kermans qui nous a rejoint pour la suite de l'après-midi. Bonjour Guillaume.
13: Bonjour.
12: Alors on vous écoute, que se passe-t-il ?
13: Ah, il y a quand même un peu de densité sur l'autoroute 40 en ce samedi 11 juillet. Quelques départs certainement vers la côte, en direction Ostende. Ça se complique à partir de Gand en fait. De Gand jusqu'à Bruges, tout le tronçon est bien ralenti. Circulation en accordéon, comme on dit, hein, sur 20 km, trafic perturbé. 20 à 25 minutes perdues estimées, hein, d'après les données des GPS des véhicules qui se trouvent sur place. Dans l'autre sens, on a un peu de monde aussi entre Bernem et Alter, direction Bruxelles cette fois. Sur 2 km, il y a un embouteillage qui se forme. On parle aussi d'un accident qui vient d'apparaître sur nos écrans de contrôle du côté de Jette sur le Ring pour vous en direction de Zaventem avec des fils qui commencent depuis Grand Bigard sur 2 km. Quelques fils, à mon avis, de curiosité qui se forment également dans l'autre sens depuis Strombeek.
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une sacrée voix pour ce jeune artiste anglais. On écoutait Sam Fender avec son morceau sorti l'année dernière, Arms Length. Et puis Led Zeppelin, évidemment, en 71, c'est un classique. Rock'n'roll en 71 sur le quatrième album, un titre coécrit par Jimmy Page et Robert Plant. Voici Soul, Charlie Winston. Souvenez-vous de ce morceau, énorme succès en 2012, Dusty Man.

0: c'est l'album géant. Écoutez, Saul et Charlie Winston en 2012. Dusty Main, retour sur cette chouette série qu'on réécoute pendant l'été des 50 ans du punk. Un nouvel épisode. On va évoquer aujourd'hui les New York Dolls. L'épisode écrit par Laurent Riepi, raconté par Bruno Fernandez. Et puis, vous avez déjà l'intégrale à retrouver sur RTBF Ovio.
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4: New York, début des années 70. Une ville au bord de la banqueroute morale et financière. Dans le village, la plupart des clubs de rock ont fermé ou sont barricadés. David Johansen, qui sera bientôt l'un des protagonistes de cette histoire, le résumera en une phrase. Il n'y avait plus d'endroit pour jouer du rock and roll brut. C'est dans ce vide-là que surgit une formation OVNI. 5 types qui ressemblent à des prostituées de l'espace. Ils s'appellent les New York Dolls. Tout commence dans le Queens, fin des années 60. 3 gamins de famille immigrée qui traînent ensemble. Sylvain, Billy Murcia et un troisième voisin de palier qui s'appelle encore John Genzale. Puis Sylvain part pour Londres en 1970 et l'histoire continue sans lui. Murcia s'associe à Arthur Kane et Rick Rivets, rebaptise le groupe Actress et recrute Genzale, désormais Johnny Thunders, à la basse. Au bout de quelques répétitions, Kane comprend que ce garçon a les mains d'un guitariste, pas d'un bassiste. Il lui tend la guitare et prend la basse lui-même. À cette époque, le groupe répète la nuit dans un magasin de vélo sur Columbus Avenue, tenu par un certain Rusty Binney. Le décor est planté. Sylvain rentre de Londres fin 1971 et remplace Rivets. C'est lui qui trouve le nom. Il travaille alors dans une boutique sur Lexington Avenue et son regard accroche l'enseigne fixée sur un vieux bâtiment d'en face. The New York Dolls Hospital. Il manque encore un chanteur. David Johansen débarque, s'installe au micro et le groupe est complet. Leur premier concert a lieu la nuit de Noël 1971 à l'Endicott Hotel, situé en face du magasin de vélo. Leur image est un choc immédiat. Influencé par le Theater of the Ridiculous, ils portent du maquillage outrancier, des tutus en cellophane, des porte-jartelles et surtout, ils sont les premiers à New York à porter des chaussures à semelles compensées massives. La pochette de leur premier album, sorti le 27 juillet 1973 chez Mercury Records et produit par Todd Rundgren, est à la mesure de tout ça. Ils posent sur un canapé recouvert de satin blanc. Sylvain est en patin à roulettes, Johansen a glissé dans le décor un paquet de Lucky Strikes en clin d'œil aux initiés. En octobre 1972, ils s'embarquent pour une tournée ambitieuse en Angleterre, ouvrant pour Rod Stewart et les Faces à l'Empire Pool de Wembley devant 13 000 personnes. Mais le rêve vire au cauchemar à l'étape de Liverpool. Ce soir-là, les Dolls doivent ouvrir pour leur héros, Lou Reed. 10 minutes avant le début du show, dans les vestiaires, un assistant de Reed entre, pâle, et leur annonce que le maître refuse de monter sur scène si les Dolls jouent en première partie. Pas de raison donnée. Sylvain, lui, sera plus direct des années après. « Monsieur Lou Reed nous a volé notre meilleur moment. C'était un salopard. » Pour Thunders et pour Murcia, le coup de massue est immédiat. Quelques jours plus tard, après une fête où il a consommé du champagne et une forte dose de Mandrax, Billy Murcia s'évanouit. Les personnes présentes paniquent. Au lieu d'appeler une ambulance, elles le plongent dans un bain d'eau glacée, lui font boire du café pour tenter de le réveiller. Il finit par se noyer dans la baignoire. Il a 21 ans. Murphy Thor renvoie immédiatement le reste du groupe à New York pour éviter un scandale médiatique. Trop tard. La presse anglaise catalogue les Dolls comme des drogués dangereux. C'est aussi le début de la plongée de Johnny Thunders dans l'autodestruction qui le suivra jusqu'à sa propre mort à la Nouvelle-Orléans. En 1975, dans une dernière tentative pour sauver les Dolls, Malcolm McLaren leur propose une mascarade ambitieuse. Il les habille en cuir rouge sous un drapeau soviétique en pleine guerre froide. L'opération échoue. Le groupe explose peu après. McLaren, lui, rentre à Londres avec une idée en tête. Avant de remonter dans l'avion, il a pourtant eu le temps de scruter une autre scène naissante au CBGB menée par un bassiste poète maudit nommé Richard Hell. Sans le savoir, Hell vient de fournir à McLaren l'uniforme définitif de ce qu'il allait inventer à Londres. Ce sera le sujet du prochain épisode, l'esthétique du vide.
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0: sacrée musicienne Katie Tunstall en 2005, Black Horse and the Shade Tree, et puis les New York Dolls en 1973 dans la tourmente et les prémices du punk, Personality Crisis. Et vous retrouvez évidemment les 50 ans du punk sur RTBF Ovio. Les épisodes sont en ligne, vous pouvez les écouter, les télécharger, et un nouvel épisode à redécouvrir un peu plus tard dans l'après-midi. Juste avant 14h, on remonte le temps, 1978, Black Betty, Ram Jam, et retour de Summer Hits après les infos sur Classic 21.
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6: Bon samedi après-midi sur Classic 21. Il est 14h.
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6: Guillaume, que se passe-t-il sur nos routes?
8: Alors, on commence d'abord avec la Flandre sur le 40, une autoroute bien encombrée, toujours entre Gand et Alter, même si ça s'améliore un petit peu à cette heure-ci direction Ostende. Nous avons encore moins de 10 km avec un trafic ralenti, 10 minutes perdues sur ce tronçon de l'autoroute 40. Dans l'autre sens, plus de ralentissement depuis Alter. Là, ça s'est bien amélioré vers Bruxelles. En parlant de Bruxelles, nous avions deux accidents sur le ring. Il ne reste plus qu'un dépannage terminé à Wemmel direction Grand Bigard. Par contre, il y a toujours une intervention sur la voie de droite à Jet direction Zaventem avec des files depuis Grand Bigard, 30 minutes sur 3 km. Donc on parle quand même d'un important blocage. Et puis on vous retrouve également sur l'autoroute 411 entre Abel-Hanneuve et l'église. Il y a ce chantier qui vous ralentit pas mal, surtout aux heures de pointe. Là, pour l'instant, nous sommes à 15 minutes sur une dizaine de kilomètres.
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6: Merci Guillaume, et c'est Sophie Léonard qui vous présente les infos de 14h.
9: Bonjour à toutes et tous. Plus de 1,3 million de téléspectateurs ont suivi sur la RTBF le quart de finale de la Coupe du Monde entre la Belgique et l'Espagne. Match, faut-il encore le souligner, remporté 2-1 par la Rora. Le pic d'audience a été atteint au coup de sifflet final, sans compter les nombreux supporters réunis devant les écrans géants à travers le pays. De son côté, Orange Belgium a enregistré un record de consommation de données mobiles pendant la rencontre, avec un trafic en hausse de 64% par rapport à un vendredi habituel, tandis que l'utilisation du réseau fixe et des plateformes de streaming a fortement diminué. Le trafic est particulièrement chargé en France pour ce week-end de départ en vacances, avec un pic de 937 km de bouchons enregistrés samedi en fin de matinée, notamment dans la vallée du Rhône. Bison Futé classe la circulation noire dans l'ouest, le nord et le centre-est dans le sens des départs et appelle les automobilistes à redoubler de prudence en raison de la canicule exceptionnelle. Les autorités recommandent notamment d'éviter les déplacements entre midi et 16h et de veiller aux passagers les plus vulnérables. L'homme de 26 ans arrêté dans l'enquête sur la mort de l'ancienne députée britannique Anne Windcombe a été remis en liberté et ne fait plus l'objet d'investigation, a annoncé la police. Retrouvée morte jeudi à son domicile dans le Devon avec de graves blessures, l'ancienne ministre conservatrice de 78 ans fait toujours l'objet d'une enquête pour décès suspect. Les enquêteurs poursuivent leurs investigations tout en écartant à ce stade la piste terroriste et celle d'un crime à motivation politique. Le guide suprême iranien Mojtaba Khamenei a promis samedi de venger son père et prédécesseur Ali Khamenei, tué lors des frappes américo-israéliennes du 28 février dernier. Dans un message publié sur Telegram à l'occasion des funérailles nationales, il a affirmé que cette vengeance était la volonté de la nation et qu'elle devait absolument être accomplie, s'engageant également à rendre justice pour tous les martyrs des deux guerres. Merci de nous suivre, excellente journée.
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Et ce sera pour toujours associé à la saga de Retour vers le futur, la série de films avec Marty McFly et Doc Emmett Brown. On écoutait Yo Lewis and the News, Power of Love, c'était en 1985, il est 14h07. Voilà une nouvelle heure qui s'ouvre, une nouvelle heure de Summer Hits sur Classique 21 avec ce titre magnifique. On écoute Pink Floyd, extrait de l'album de Division Bell.

0: l'incomparable succès du groupe Toto 99 et puis Pink Floyd auparavant en 1994, on écoutait ce sublimissime I Hopes. Il est 14h et presque 20 minutes à suivre Greta Van Fleet et ce nouveau titre Play Your Games, mais aussi Jacques Dutronc.
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13: À 14h28, nous sommes un peu en avance, mais il y a quelques soucis à nous signaler, Guillaume.
14: Ouais, vous pourriez être en retard si vous circulez en ce moment sur le ring de Bruxelles, parce qu'il y a quand même un gros blocage déjà depuis une bonne heure entre Grand Bigard et Jette, où la voie de droite est pour l'instant occupée par les services de secours. Il faut dépanner un accident, et donc nous avons 30 minutes sur 3 km, ça n'évolue pas trop, on était déjà à 30 minutes tout à l'heure. Et puis dans l'autre sens, on voit aussi des files, hein, depuis Strombeek, 25 minutes sur 4 km. Jusqu'à Jette. Restez bien prudents, pensez à ralentir suffisamment tôt avant d'arriver dans ces files pour éviter de faire gonfler ce bouchon. Nous avons une amélioration sur l'autoroute de la mer, hein, sur le 40 entre Alter et Bruges. Ça se passe beaucoup mieux direction Ostende, même si ça ralentit encore un petit peu, mais plus d'embouteillage à cette heure-ci. Et puis, il y a également quelques files qui pourraient encore se former à l'entrée du chantier de Abbé-Laneuve jusqu'à l'église. Hein. Vous savez que là-bas, on ne retrouve qu'une seule voie pour passer sur cette autoroute 411 direction Neuchâtel. Bruxelles, cela pose parfois des soucis pour l'instant. Il y a 15 minutes de retard.
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0: Medina. Et puis, mais oui, c'est les Soul Caravan. Et pas mal de choses à retrouver sur notre site Classique 21 lors de leur dernier passage chez nous. Il y a à redécouvrir, à lire, il y a des photos, bref, pas mal de choses. Classique21.be, il est 14h36. Voici Prince avec un extrait de cet album mythique sorti en 1982, 1999, Little Red Corvette.
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0: l'un de ses succès des années 80, Prince Little Red Corvette, avec une inspiration à la fois automobile et puis une petite métaphore un peu coquine entre des lignes. Prince, il est 14h40, on va revenir sur ses 50 ans du punk, nous replonger dans cette série qu'on réécoute avec beaucoup de plaisir durant les vacances, à retrouver déjà sur RTB Fovio. On va retrouver un nouvel épisode écrit par Laurent Riepi et raconté par Bruno Fernandez.
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2: Pendant que les New York Dolls s'autodétruisent dans le Lower East Side, une autre révolution prend racine dans un bar miteux du Bowery, le CBGB. Une révolution plus cérébrale, qui ne porte pas le maquillage, mais le vide. Le groupe qui intrigue le plus la critique new-yorkaise s'appelle Television. Et il est porté par deux amis d'enfance qui se sont rencontrés dans un pensionnat du Delaware. Ils s'appellent encore à l'époque Tom Miller et Richard Meyers. Une nuit de 1968, ils mettent en commun leur argent de poche, environ $50, et prennent un train pour Washington. Richard, lui, négocie avec sa mère. Elle le laissera partir s'il parvient à gagner $100 par lui-même. Il travaille brièvement dans une librairie spécialisée dans l'érotisme, économise et part pour New York en bus. Quand il débarque à Manhattan, Richard ne rêve pas de devenir une rockstar. Il veut être poète. Son modèle, ce n'est pas James Dean, c'est Arthur Rimbaud. Mais vers 1972, Richard fait un constat amer. Personne ne lit. La poésie ne suffira pas à secouer le monde. Inspiré par l'attitude des New York Dolls et la fureur des Stooges, il convainc Tom de basculer sur l'électrique. Ils forment un groupe. Ils décident aussi de changer de nom, comme on change de peau. Tom Miller devient Tom Verlaine, hommage direct au poète symboliste français Paul Verlaine. Richard Meyers, lui, devient Richard Hell. Le groupe s'appelle Television. Television est un laboratoire fragile, traversé d'emblée par une tension qui finira par le briser. Sur scène, le son est unique. Deux guitares qui dialoguent, celle de Verlaine et celle d'un autre guitariste, nommé Richard Lloyd. Verlaine est le directeur musical, perfectionniste, Hell est l'image et l'attitude. Très vite, Verlaine interdit à Hell de bouger sur scène. Pire, Verlaine élimine progressivement les morceaux de Hell du répertoire. Hell claque la porte en avril 1975. Il passe brièvement par les Heartbreakers, le groupe que Johnny Thunders monte juste après l'éclatement des Dolls, puis fonde en 1976 son propre groupe, Richard Hell and the Voidoids. Le single Blank Generation et l'album du même nom sortiront chez Sire Records, l'album le 26 août 1977. Manifeste d'une génération qui n'a rien à dire et le dit haut et fort. Mais avant de partir, Hell a déjà inventé autre chose. Pendant ses années Television, en 1973 et 74, il s'est forgé un look qui n'existait nulle part ailleurs. Cheveux courts, coupés au sécateur, exprès pour rompre avec les longues chevelures hippies. T-shirt déchiré, épingle à nourrice, il est une silhouette avant d'être un musicien. Et cette silhouette, sans qu'il le sache encore, va faire le tour du monde. C'est en 1975 au CBGB que tout bascule. McLaren rentre seul à Londres, mais pas les mains vides. Dans ses bagages, il emporte deux choses précises. D'abord un concept et une chanson, Blank Generation, et l'image entière du look Hell. Épingle, déchirure, regard creux. Et puis ensuite une guitare. Une Les Paul blanche qui appartenait à Sylvain Sylvain des Dolls. McLaren la donnera à un jeune homme nommé Steve Jones pour qu'il apprenne à jouer. Ce jeune homme jouera bientôt dans les Sex Pistols. L'instruction de McLaren à ses futurs poulains londoniens est explicite. Écrivez une chanson comme Blank Generation, mais votre propre foutue version. Le résultat sortira chez Virgin le 1er juillet 1977. Il s'appelle Pretty Vacant. L'esthétique new-yorkaise du vide vient de trouver son relais britannique. Le virus a officiellement traversé l'Atlantique. Mais pour qu'il prenne, il fallait un terrain. Et ce terrain, c'est l'Angleterre du milieu des années 70. Une boutique du 430 King's Road s'apprête à devenir le quartier général de l'opération. C'est de là qu'on repart dans le prochain épisode.
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0: des années 90, effectivement, Nirvana, About a Girl, et puis les Sex Pistols, la tourmente, la tornade punk avec Pretty Vacant et les 50 ans du punk à retrouver sur RTB Fovio, à suivre cet après-midi dans Summer Hits sur Classic 21 de Cult. On s'arrête en 1985.
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0: et un son assez formidable, le groupe de Ian Astbury, The Cult. Ils ont mixé un peu de post-punk avec ce rock gothique, sonorité assez incroyable. She Sell Sanctuary, juste avant le top de 15h sur Classic 21, on va retrouver Paul Simon qui lui évoque cette pellicule mythique Kodachrome. Bon week-end.
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0: Bon week-end sur Classique 21, il est 15h.
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0: Guillaume, on vous retrouve pour ce point route.
2: Avec un accident impliquant une voiture et une moto qui s'est produit sur le 42 à hauteur de Teux. La bretelle de l'échangeur est pour l'instant fermée pour effectuer l'intervention et le dépannage. La sortie 7 Teux est donc actuellement inaccessible dans cet échangeur. Vous redoublez donc de prudence à l'approche de cette zone et vous suivez la signalisation en place. Il pourrait y avoir des files et des ralentissements dans ce secteur à Teux vers Saint-Vite. Nous avons une bonne nouvelle concernant le ring de Bruxelles, accident dégagé à Jette, le trafic peut reprendre depuis Grand-Bicard.
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Songs in the Key of Life. En 1976, il va d'ailleurs renégocier ses contrats pour une somme faramineuse avec la compagnie, la Motown évidemment. Et puis des morceaux qui sont devenus des incontournables. I Wish en 1976, Joe Cocker auparavant pour cette dernière heure de Summer Hits. Bon week-end, voici les Black Keys.

extrait du nouveau Ginzou, Out of Control. Et Ginzou allait acclamer, aller voir Forêt Nationale à la rentrée, ce sera le 29 octobre. Les Black Keys auparavant, il y a quelques années maintenant, on écoutait Rolling for You sur l'album Brothers. Et puis, 15h15, on va retrouver Placebo, Special Needs, là aussi dans vos agendas, en concert au mois de novembre au Palais des Sports d'Anvers. Et puis, on écoutera dans la foulée un classique des années 80, Orchestral Manœuvre, car eux aussi sont en concert tout bientôt à la rentrée au mois de septembre. Mais d'abord, voici Placebo.

0: ces grands succès de Nene Cherry dans les années 90, Woman, et puis Orchestral Manoeuvre in the Dark. Je vous rappelle leur concert à la rentrée de 4 septembre, OMD à l'affiche du Festival des Solidarités. Nola Gay, évidemment, c'était les années 80, à retrouver à 16h en compagnie de Gabriel Davroy pour la suite de l'après-midi sur Classique 21. Supertramp est à suivre. Après quelques conseils routiers, on découvre les éventuels problèmes.
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0: Il est 15h29, Guillaume. Un embouteillage à signaler sur le 411.
7: Oui, on a beaucoup de monde avec des files qui se forment depuis Abbé-Laneuve sur cette autoroute direction Bruxelles. 11 km de bouchons, ce qui correspond aux files avant de pouvoir rentrer dans le chantier de l'église où vous retrouvez une seule voie seulement pour circuler, pour faire passer tout le trafic direction le château Bruxelles. Restez bien patients, il y a quand même 25 minutes de temps de parcours supplémentaires et soyez prudents si vous êtes dans tous les itinéraires alternatifs pour éviter cet embouteillage. Accident peut-être toujours en cours du côté de l'E42 à Teux, je dis peut-être parce que je ne vois plus de fil, mais en tout cas la sortie numéro 7 pour Teux direction Saint-Vite était fermée pour effectuer l'opération, donc restez quand même attentifs si vous passez par là-bas. Et puis ça s'est bien amélioré sur le ring de Bruxelles, plus de gros ralentissements à l'approche de Jette ou Hamel dans les deux sens de circulation.
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0: Le monde est sourd, on écoutait Francis Cabrel et puis Supertramp auparavant. Il est 15h38, un nouvel épisode des 50 ans du punk se profile à l'horizon. Dans quelques minutes, ce sera juste après Dire Straits et les Editors.
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0: Les Editors, nouveau single de Rush, et là aussi, eh bien, en concert au mois de février. Ce sera en 2027 au Palais des Sports d'Anvers. Concert, évidemment, allez voir fameux sur scène. Il y avait Dire Straits auparavant, et puis on replonge dans cette période, les 50 ans du punk. C'est maintenant, on va évoquer les Sex Pistols.
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2: Londres, 1975. L'Angleterre s'ennuie. Un ennui sourd, une rage sans direction, une lassitude profonde envers les vieux héros du rock devenus des seigneurs lointains qui jouent des concerts à Earl's Court et descendent en hélicoptère sur des manoirs.
3: But as the recession deepened, unemployment continued to rise.
2: Au numéro 430 de King's Road à Chelsea, il y a une boutique qui n'écoute pas la BBC. Elle s'appelle Sex. À l'intérieur, les murs sont peints en noir. Vivienne Westwood, la patronne, y crée des vêtements fétichistes en caoutchouc, des masques, et les fameux pantalons bondage qui deviendront l'uniforme du mouvement. Le jukebox diffuse l'album Raw Power d'Iggy Pop comme manifeste sonore. C'est ici, derrière une devanture noire, que Malcolm McLaren et Vivienne Westwood préparent leur propre attentat culturel. Une jeune américaine d'Akron, Ohio, travaille comme vendeuse dans la boutique. Elle s'appelle Chrissy Hynde. McLaren, lui, vient de rentrer de Floride en mai 1975, après l'échec retentissant de sa tentative de sauvetage des New York Dolls. Il rentre une valise pleine d'idées chippées, surtout à Richard Hell, et pour financer le démarrage du futur groupe, il vend sans son consentement le piano électrique de Sylvain Sylvain. Le noyau dur du groupe se constitue autour de la boutique. Steve Jones, Paul Cook à la batterie et Glenn Matlock à la basse, qui demandera un jour à Vivienne Westwood de signer ses papiers d'inscription en école d'art. L'étincelle arrive un jour d'août 1975. Un gamin maigre, repéré sur King's Road par Bernie Rhodes, qui jouera plus tard un rôle important dans la mise en place des Clash et en sera le manager pendant une bonne partie de leur histoire. Le gamin s'appelle John Lydon. Il a les cheveux teints en vert et porte un t-shirt « I hate Pink Floyd » dont les trous sont maintenus par des épingles à nourrice. Steve Jones, frappé par l'état désastreux de sa dentition, le rebaptise sur le champ « Johnny Rotten »,« Johnny le pourri ». Mais McLaren est séduit par sa haine apparente, par son charisme. Le groupe a trouvé son chanteur. Les Sex Pistols sont nés. Ils s'installent au 6 Denmark Street, dans le Tin Pan Alley londonien. Ce qui se joue dans cette cave est paradoxal. Cook, Jones et Matlock viennent du rock classique anglais. Lydon, lui, écoute des choses bien plus tordues, du krautrock allemand. C'est dans cette tension qu'ils composent leurs premiers titres originaux, Pretty Vacant et 17. Leur premier concert a lieu le 6 novembre 1975 au St. Martin's College of Art. Ils font une telle débauche de bruit et d'attitude méprisante que les organisateurs débranchent les amplis après seulement 5 titres. Mais le véritable séisme se produit le 4 juin 1976. Les Pistols montent à Manchester pour jouer au Lesser Free Trade Hall. Quand ils montent sur scène, il y a une quarantaine de personnes dans la salle, pas plus. Ce concert va pourtant changer l'histoire du rock anglais. Pas parce qu'il a été, mais parce que ses témoins en feront. Dans le public, on retrouve Peter Hook et Bernard Sumner, qui sortiront de la soirée décidés à fonder ce qui deviendra Joy Division. Morrissey est là aussi, futur chanteur des Smiths. Tony Wilson, qui lancera Factory Records également. Et un certain Mark E. Smith, qui formera bientôt The Fall. En une soirée, dans une salle à moitié vide, on sème la moitié du rock anglais à venir. Le virus punk a été injecté. L'Angleterre tremble et les Sex Pistols ne sont que la première salve. Mais si les Pistols sont le visage du scandale, ils ne seront pas les premiers à graver cette rage sur un disque. Avant eux, en octobre 1976, un autre groupe va sortir le tout premier single punk officiel de l'histoire. Il s'appelle The Damned et c'est avec eux qu'on va poursuivre l'aventure.
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0: C'est un titre emblématique dans la carrière des Sex Pistols en 1977, coécrit par Johnny Rotten, Anarchy in the UK. Vous retrouvez les 50 ans du punk sur RTBF Ovio, évidemment l'intégrale pour réécouter à l'envi, voire même la télécharger. Bientôt 16h, Rock Icons en compagnie de... J'ai un peu oublié. En compagnie d'Olivier Monsens, voilà qui est rectifié. Et puis n'oubliez pas, à partir de 17h, Génération 80 en compagnie de Gabriel Davrois, Eagle Eye Cherry, avant les tops de 16h et les infos.
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0: Bon samedi, bon week-end sur Classique 21. Il est 16h.
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0: En compagnie de Guillaume Carmens.
2: Avec deux informations à vous donner en Flandre. Tout d'abord, cet accident sur le 40 à Herpemer, direction Ostende sur voie de gauche, avec des fils qui se forment derrière sur environ 4 km. Déjà 20 minutes supplémentaires vers Ostende pour vous qui passez à l'Ostende ce moment. Et puis, il y a également ce camion qui a pris feu sur l'autoroute E17 à hauteur d'Albeek, direction Anvers. Chaussée fermée pour l'instant pour effectuer le dépannage et l'intervention. Autoroute donc fermée avec des fils qui commencent depuis Moucron. Vous prenez la sortie Moucron et vous suivez l'itinéraire d'urgence F.
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0: Et ça n'a pas changé, soleil, chaleur et donc canicule.
2: Ouais, le soleil ne connaît décidément pas de pause. Il brille sur l'ensemble du pays cet après-midi avec tout au plus quelques fins voiles d'altitude. Les températures grimpent entre 25 degrés à la mer, 30 et 31 degrés dans le centre et jusqu'à 33 degrés en ce moment en Lorraine belge. Le vent de nord-est reste bien présent, ce qui limite quand même un petit peu le ressenti de chaleur, surtout auprès du littoral. Ce soir, le ciel restera dégagé avec une nuit douce, même parfois chaude en ville. Et puis la suite, ça ne changera pas vraiment. Demain, dimanche, ce sera tout aussi ensoleillé et chaud qu'aujourd'hui, avant une nouvelle hausse des températures en début de semaine avec des pointes jusqu'à 34 degrés mardi.
0: Merci Guillaume, les infos de 16h présentées par Sophie Léonard.
3: Bonjour à toutes et tous. En Espagne, les secours évoquent désormais une évolution favorable et de meilleures conditions météo face à l'incendie qui a brûlé 6600 hectares de végétation en deux jours. Le feu a également fait 12 morts au moins et 23 personnes sont portées disparues selon les autorités. Plusieurs ressortissants belges restent aussi portés disparus. L'IRM prolonge son avertissement jaune à la chaleur jusqu'à mercredi soir inclus sur l'ensemble de la Belgique. Cette vigilance liée à la phase d'avertissement du plan forte chaleur et pic d'ozone appelle à une attention particulière envers les personnes âgées et fragiles. Les températures devraient rester proches ou supérieures à 30 degrés jusqu'à jeudi, avec des pointes dépassant localement les 32 degrés en début de semaine. La France est entrée dans la fournaise. Un grand quart du pays est en vigilance rouge en raison d'une canicule qui attise aussi des incendies en ce premier grand week-end de départ en vacances. Et en raison de cette chaleur, la Tour Eiffel fermera exceptionnellement à 16h samedi et dimanche. Les musées du Louvre et du Quai d'Orsay adaptent aussi également leurs horaires. Le Tour de France, la 8e étape ce samedi, Paris-Bergerac et Samuel Grulois. Il reste un peu moins de 70 km pour les coureurs en tête de la course.
4: Et nous avons franchi la côte de Dom, la première difficulté répertoriée du jour. Ce n'est pas très compliqué. 3 km 700 à 3,3% déclivité moyenne. Et au sommet de cette côte, c'est le Belge de l'échappée, le Belge de l'auto Intermarché, Liam Slok, qui a été cherché le seul point mis en jeu pour le classement de la montagne devant Thibaut Guernalec et Jakub Otruba, le Tchèque de la Cararural. Les trois hommes comptent 2 minutes d'avance sur le peloton qui commence à s'organiser parce que dans 10 km, nous serons du côté de Saint-Cyprien au sprint intermédiaire du jour. Il y aura pour le premier coureur du peloton 14 points à aller chercher pour le classement du maillot vert. Et c'est vrai qu'en ce début Tour de France, il est fort disputé ce classement. On a donc hâte de se retrouver au sprint intermédiaire pour y voir plus clair.
3: Merci Samuel Grulois pour ce récit de cette 8e étape du Tour. On vous retrouve dans nos prochaines éditions d'information. Merci d'être avec nous. Bel après-midi.
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5: Bonjour, soyez les bienvenus pour cet épisode de Rock Icons sur Classique 21 consacré à Peter Gabriel. Fondateur éclairé du groupe Genesis et star défricheuse autant qu'engagée de la pop.
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5: Peter Gabriel est né le 13 février 1950 dans le Surrey, un comté situé au sud du Grand Londres. Et c'est dans une ferme laitière de 60 hectares, appartenant de longue date à la famille de son père, ingénieur électricien, qu'il a grandi. Quant à sa mère, elle provient d'une famille musicienne jouant elle-même du piano et ne se privant pas d'initier son fils. « Ma mère m'a apporté la musique, l'empathie et l'amour des animaux », racontera-t-il. Elle était passionnée et enthousiaste, mais elle voulait aussi tout contrôler. Raison pour laquelle, peut-être, Peter se rebellera, dès l'âge de 9 ans, contre l'académisme de sa formation musicale. Étonnamment, ce sont les hymnes qui, très jeunes, l'enthousiasment. « Ils ont joué un rôle très important », confirmera-t-il. D'une certaine manière, ces hymnes étaient ce qui se rapprochait le plus de la musique soul que je découvrirai plus tard. Sur certains d'entre eux, on pouvait chanter à tue-tête et ça vous faisait frissonner. J'adorais ça. Mais bientôt, alors qu'il a 11 ans et passe des vacances en Espagne avec ses parents, c'est un batteur qui l'impressionne, celui d'un petit groupe qui se produit dans une station balnéaire où la famille passe ses vacances. Quelques temps plus tard, il écrira sa première chanson, Sammy the Slug, Sammy la limace. Trouvant peu à peu sa propre voix musicale, apprenant seul la batterie, le piano et la flûte. Alors qu'il vient de fêter son 13e anniversaire, l'une de ses tantes, qui sent chez lui un réel potentiel, lui donne de l'argent pour qu'il puisse s'offrir des cours de chant. Mais Peter Gabriel préférera l'investir dans le premier album des Beatles, Please Please Me, qui vient de sortir.

En septembre 1963, Peter Gabriel est envoyé à Charterhouse, l'une des écoles privées les plus prestigieuses d'Angleterre, située dans le Surrey, pas loin de chez lui. Un établissement à la discipline implacable et, dira-t-il, sans aucune compassion pour les élèves. Bien que timide, il cherche néanmoins des amis avec qui faire de la musique. C'est ainsi qu'il crée son premier groupe, The Millards, dédié au jazz traditionnel et dont il est le batteur et le chanteur. L'été suivant, Peter rejoint une formation nommée The Spoken Word. Et à nouveau, il y tient la batterie, ce qui fera dire plus tard à Mike Rutherford, futur cofondateur de Genesis, que Pete était, et est toujours, un batteur frustré. Entre-temps, Gabriel et ses amis ont découvert la soul américaine qui devient l'une de leurs inspirations. Pour moi, Otis Redding, c'était le king. J'ai eu la chance, à 16 ans, d'aller le voir au Ram Jam Club de Brixton, se rappellera-t-il. Il n'y avait peut-être que 3 blancs dans le public. Cela reste le concert le plus marquant de ma vie. Son établissement scolaire, on l'a compris, n'encourage pas à la pratique de la musique, en tout cas pas celle que prise Peter. Néanmoins, un tourne-disque se trouve dans l'une des salles et il y joue les disques de musique soul qu'il a parfois l'occasion d'acheter en ville. C'est aussi la course pour pouvoir utiliser le piano installé près de la cantine et qu'ils sont nombreux à vouloir pratiquer. Une vraie compétition, dira Gabriel. Tout ça ne l'empêchera pas, à Charterhouse toujours, de former un groupe de rock plus solide que les précédents avec des camarades de classe nommés Tony Banks et Chris Stewart, quand deux autres copains, Anthony Phillips et Mike Rutherford, en formeront un autre avec quelques élèves musiciens. Peter Gabriel et ses comparses commencent à écrire des chansons et Garden Wall, c'est le nom de leur groupe, ne tarde pas à se produire lors des bals de l'école et dans les fêtes privées du quartier. C'est d'ailleurs lors d'un de ces concerts que Peter rencontrera Jill Moore, élève d'une école de filles des environs. Peter et Jill entameront une relation amoureuse, bien que la musique occupe une place prépondérante dans la vie du jeune homme.

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2: En janvier 1967, alors que les deux groupes de l'école sont dissous, Anthony Phillips et Mike Rutherford enregistrent les maquettes de 6 chansons dans le petit studio d'un ami invitant Tony Banks, Chris Stewart et Peter Gabriel à les rejoindre. Après quoi, souhaitant passer à la vitesse supérieure, ils auront l'idée de contacter un ancien élève de Charterhouse, Jonathan King, qui a récemment classé son single « Everyone's Gone to the Moon » parmi les 5 meilleures ventes au Royaume-Uni.

La bande démo contenant les 6 chansons qu'ont enregistrées les amis musiciens sera remise à Jonathan King, chanteur mais aussi désormais producteur. Immédiatement conquis par la voix de Gabriel, il décroche un contrat auprès du fameux label Decca Records à ses jeunes musiciens alors âgés de 15 à 17 ans. C'est également Jonathan King qui choisira le nom du groupe, proposant d'abord Gabriel's Angels, puis devant la moue de ses ouailles, Genesis. Et c'est aussi lui qui produira leur premier single, Silent Sun.

0: disque sort en février 1968 sans connaître le moindre succès. Pas plus que n'en connaîtra l'album From Genesis to Revelation, mélange de compositions psychédéliques, de réminiscences soul et de morceaux d'inspiration mythologique interprétés avec des guitares acoustiques 12 cordes. Pas de quoi effectivement séduire le public rock. Jonathan King et le groupe reprendront chacun leur liberté et Decca ne renouvellera pas le contrat de Genesis.
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0: En 1969, une fois leur diplôme décroché, Gabriel et ses acolytes se mettent à la recherche d'une nouvelle maison de disques et d'un nouveau manager. Par ailleurs, grâce à la contribution de leur famille, ils se dotent de matériel professionnel et entament une tournée des bars et des clubs à travers l'Angleterre. Confrontés au scepticisme du public face à leurs prestations onirico-acoustiques, Genesis enrichira son répertoire de morceaux plus électriques, tendance rock progressif, comme The Knife, qui se retrouvera sur Trespass, leur deuxième album produit en 1970 par le label Charisma.

Peu après les enregistrements de l'album, le guitariste Anthony Phillips quittera le groupe pour être remplacé par Steve Hackett. Quant au batteur, lui aussi sur le départ, c'est un certain Phil Collins, alors âgé de 19 ans, qui reprendra ses fûts. Phil Collins, auquel fut consacré un épisode de Rock Icons, toujours disponible sur Ovio. À noter que cette même année 1970, Peter Gabriel est engagé par Cat Stevens pour collaborer à l'un des morceaux de l'album Mona Bone Jacon, sur lequel se trouve le célèbre Lady Darbanville. Peter Gabriel gratifiant le titre Katmandou de son jeu de flûte.

0: En 1971, 4 ans après leur rencontre, Peter Gabriel et Jill Moore se marient. Quant à Genesis, ses performances scéniques commencent à engranger de belles critiques. De quoi les encourager à graver un troisième album, Nursery Crime, qui rencontre un succès inattendu, non pas en Grande-Bretagne, mais en Europe continentale, et plus précisément en France, où il s'écoulera à 100 000 exemplaires, décrochant un disque d'or.
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Sur scène, en tant que leader du groupe, c'est Gabriel qui se charge de divertir le public d'histoires improvisées et de contes fantastiques distillés pendant les fréquentes pauses d'accordage et les pannes de matériel. Des récits bientôt agrémentés de costumes excentriques, bref, de quoi attirer l'attention et attiser la curiosité de la presse musicale. Foxtrot, leur quatrième album, sera celui de la reconnaissance en Grande-Bretagne, le groupe donnant même ses premiers concerts aux États-Unis. Outre la qualité de son chant et ses talents de conteur, Peter Gabriel se distingue par ses solos de flûte et son jeu du tambourin. Quant à ses tenues, elles se font de plus en plus extravagantes, agrémentées de maquillage, masques, capes, coiffes élaborées et combinaisons scintillantes. Genesis est désormais sur scène l'une des formations les plus populaires du Royaume-Uni. Et puis, en 1973, le groupe enregistrera un album qui marquera sa jeune histoire, Selling England by the Pound, qui recèle leur deuxième succès en single, I Know What I Like, In Your Wardrobe.

Les choses vont se gâter lors de l'élaboration en 1974 d'un concept album ambitieux, The Lamb Lies Down on Broadway, dont Gabriel veut écrire seul tous les textes. L'histoire de Raël, jeune New-Yorkais d'origine portoricaine, et de son voyage dans des mondes fantastiques. Par ailleurs, il annonce du jour au lendemain vouloir quitter le groupe pour se consacrer à un projet cinématographique avec William Friedkin, avant de le réintégrer une semaine plus tard. Après quoi, c'est la naissance difficile de sa première fille qui l'amène à s'absenter à plusieurs reprises. La petite Anna-Marie nécessite des soins médicaux intensifs et dans ces circonstances, Gabriel refuse de quitter sa famille pour les répétitions et les séances d'enregistrement, ce qui exacerbe les tensions avec les autres membres, lesquels se plaindront de son manque d'engagement, ce que Gabriel vivra très mal, percevant ses reproches, dira-t-il, comme un manque total de sensibilité face à une crise familiale. Un épisode qui, chez lui, amorcera une rupture vis-à-vis des musiciens. L'un d'eux admettra plus tard qu'il s'était trop focalisé sur leur musique et n'avait pas été d'un grand soutien pour Gabriel pendant cette période difficile. En conséquence de quoi, en novembre 1974, à l'issue d'un concert américain à Cleveland, Gabriel informera le groupe de son intention de le quitter définitivement à la fin de la tournée. Elle se conclura en mai 1975 et le 15 août, Peter Gabriel livrera à la presse un texte intitulé « Out, Angels Out », évoquant son départ, sa désillusion face à l'industrie musicale et son désir de passer du temps avec sa famille. Sorti en single le 18 avril 1975, « The Carpet Crawlers » sera la dernière chanson chantée par Peter Gabriel et Phil Collins ensemble au sein de Genesis.

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9: Oui, et à 16h30, eh bien, on vous retrouve sur les routes avec ce souci, ce véhicule en feu sur le 40, juste avant la frontière, en direction d'Aix-la-Chapelle. La sortie est fermée, la sortie numéro 40, véhicule LPG en feu. Il y a une intervention en cours, toujours pas mal de fils sur l'autoroute 400 entre Abbey et l'église. Les deux voies deviennent une seule voie pour passer le chantier, direction de Château-Bruxelles, ce qui provoque ces ralentissements. Nous sommes à 25 minutes pour l'instant sur 12 km, donc ça évolue un petit peu vers le haut. Et puis il y a toujours ce blocage aussi sur le 17 avec ce camion qui a pris feu juste après Moucron. D'ailleurs, l'autoroute a été fermée le temps de l'intervention, ce qui provoque quand même 3 km de bouchons.
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11: Peter Gabriel n'a que 25 ans lorsque, pour la première fois de sa carrière, il se retrouve seul. Passant quelques mois relativement isolé avec sa femme et sa petite fille dans leur maison de Bath, au sud-ouest de l'Angleterre. Après quelques mois de préparation et la naissance de sa deuxième fille, Mélanie, Gabriel entre enfin en studio à l'automne 1976. Pour son premier disque solo, Peter s'est offert les services de Bob Ezrin, le producteur qui a accompagné le décollage d'Alice Cooper, réalisé l'album Berlin de Lou Reed et vient de lancer vers les sommets le groupe Kiss. Parmi les musiciens, le guitariste Robert Fripp, ex-King Crimson, et Tony Levin, qui a déjà glissé sa basse sur des morceaux de Lou Reed, Alice Cooper et Paul Simon. Les enregistrements se dérouleront essentiellement à Toronto. Des sessions que Gabriel décrira en trois mots. Fast, exciting and hot. L'album, simplement nommé Peter Gabriel et plus tard surnommé Car, eu égard à la photo de sa pochette, sortira en 1977. Un an plus tard, le redouté critique anglais Nick Kent écrira dans le New Musical Express: voilà un excellent disque avec au moins un classique irrésistible et incontournable, Salisbury Hill, au sein d'un ensemble de titres d'une qualité qui, dans une année marquée par de grands albums, a été largement sous-estimé. Le disque atteindra tout de même le top 10 dans de nombreux pays européens. Pour le promouvoir, Gabriel effectuera des tournées sur le vieux continent, mais aussi aux États-Unis. Si l'évolution musicale est indéniable, la rupture concerne aussi son look. Fini les costumes flamboyants, farfelus et bizarroïdes portés avec Genesis. Cette fois, Gabriel apparaît cheveux courts, dans un visuel plus dépouillé, abandonnant en grande partie la théâtralité excessive à laquelle il avait jadis recours. Au fait, écoutons-le, ce fameux Salisbury Hill, qui fera les beaux moments des booms de l'époque.

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1: Peter Gabriel proposera à Robert Fripp, qu'il admire depuis longtemps, de produire son deuxième album. Nimbé d'un son plus sombre et épuré, il ne connaîtra pas un réel succès, sauf, encore une fois, en France. Il lui faudra attendre son troisième 33 tours et l'année 1980 pour que Gabriel voie sa carrière solo s'emballer. Un disque produit par Steve Lillywhite, qui vient de propulser Siouxsie and the Banshees dans les charts, et enregistré avec l'aide de son ancien complice de Genesis, Phil Collins. L'occasion pour ce dernier de tester un son de batterie innovant, doté d'un effet de compression, qu'il recyclera bientôt sur In the Air Tonight, mais ici employé dans Intruder.

Mêlant post-punk et new wave avec une sensibilité art rock, l'album accouchera de deux tubes, à commencer par Games Without Frontier, numéro 4 en Grande-Bretagne, où le single demeure à ce jour son plus grand succès avec Sledgehammer. Un morceau dont les paroles évoquent les petits jeux de la diplomatie internationale flirtant avec la guerre. Et dans les cœurs, Kate Bush.

0: Également parmi les pistes du disque, un morceau au succès commercial moins saillant, mais qui est resté comme l'un des hymnes dédiés à la lutte contre l'apartheid, Biko. Inspiré par la mort 3 ans plus tôt du militant noir sud-africain Steve Biko lors d'une garde à vue. L'album atteindra la première place des ventes au Royaume-Uni, récoltant un succès critique et commercial aux États-Unis autant qu'en Grande-Bretagne. Et pourtant, le directeur artistique d'Atlantic, la célèbre compagnie discographique qui distribue Peter Gabriel chez les Yankees, avait à l'écoute des bandes refusé de sortir le disque, exigeant même qu'on rompe son contrat avec l'artiste. Quant à Ahmet Ertegun, grand patron du label qu'on a connu plus inspiré, il aurait déclaré au sujet du morceau Biko « Qu'est-ce que les Américains en ont à foutre de ce type en Afrique du Sud ?» Il aurait aussi dit « Est-ce que Peter a été interné en hôpital psychiatrique ?» à cause d'un morceau quelque peu singulier, intitulé « Lead a Normal Life ».
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Il s'imaginait que j'avais fait une dépression nerveuse et que de ce fait j'avais enregistré n'importe quoi, se rappellera Gabriel. Je pensais avoir vraiment trouvé ma voix avec cet album, et voilà que quelqu'un aux États-Unis me bannissait. J'en ai ressenti un profond sentiment de rejet. C'est Mercury qui distribuera dès lors Gabriel et récoltera les bénéfices de son succès outre Atlantique.

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1: À l'orée des années 80, le propos géopolitique de certaines de ses chansons, en l'occurrence la lutte contre la ségrégation raciale en Afrique du Sud, est plus que jamais en phase avec l'admiration qu'éprouve depuis longtemps Peter Gabriel pour le travail des musiciens africains et du Moyen-Orient. C'est d'ailleurs en 1980 qu'il fonde le festival WOMAD, World of Music, Arts and Dance, dans le but de promouvoir la diversité des cultures musicales du monde. Security, sous-titre de son quatrième album, sortira 2 ans plus tard, réalisé en numérique grâce à un studio mobile installé près de sa demeure gothique d'Ashcombe House, dans la campagne du Somerset. Davantage impliqué dans la production que pour ses disques précédents, Gabriel ne résistera pas aux possibilités infinies et très novatrices offertes par le synthétiseur échantillonneur Fairlight, encore peu usité pour des projets pop et rock. Quant à son goût pour le show qui sommeille en lui d'un seul œil, Gabriel le réveillera pour la réalisation du clip Shock the Monkey, qui tournera en haute rotation sur MTV, permettant au single de séduire le grand public américain.

Peter Gabriel ne reviendra au devant de la scène que 4 ans plus tard, en 1986. Mais de façon magistrale, pour atteindre l'acmé de son parcours artistique avec So. Un disque qui est le fruit de l'unité parfaite entre Gabriel, son coproducteur Daniel Lanoy, avec qui il venait de collaborer sur la bande originale du film Birdie d'Alan Parker, et ses musiciens, dont le fidèle Tony Levin. Un album qui bénéficiera aussi de prestigieuses collaborations, parmi lesquelles Nile Rodgers, Bill Laswell, Jim Kerr, Laurie Anderson, Stewart Copeland ou encore Youssou N'Dour, alignant perles et tubes, In Your Eyes, Big Time et surtout Sledgehammer, au succès planétaire.

Également au creux de l'album So, l'émouvant et superbe Don't Give Up, en duo avec Kate Bush. Peter se glissant dans la peau d'un chômeur que la solitude et le désespoir étouffent. Kate Bush offrant en refrain des paroles d'espoir et d'encouragement. Don't Give Up, une expression souvent employée par Jill, l'épouse de Gabriel, dont il est en train de se séparer. Vendu à plus de 8 millions d'exemplaires dans le monde, So permettra à Gabriel de se délester des habits du musicien arty pour endosser ceux d'une star certes qualitative, mais touchant désormais au plus grand nombre.

Sa puissante notoriété, Peter Gabriel n'oubliera jamais de la mettre au service de ses convictions. Multipliant les concerts au profit d'Amnesty International ou lançant une tournée mondiale sous la bannière Human Rights Now. De même que Gabriel créera son label Real World afin d'offrir à de talentueux musiciens originaires de toute région du monde la possibilité d'enregistrer sur des équipements professionnels dernier cri. Ceux de ses studios Real World ouverts la même année dans le sud-ouest de l'Angleterre. Deux décennies plus tard, en 2007, c'est à son initiative et celle de Richard Branson, patron de Virgin, que Nelson Mandela convoquera à Johannesburg une assemblée de dirigeants influents qui souhaitent contribuer, grâce à leur expérience et leur sagesse, à résoudre les problèmes les plus importants de la planète. Ils se nommeront les Global Elders et compteront parmi leurs membres Desmond Tutu, Kofi Annan, Jimmy Carter ou encore Mary Robinson. Pour en revenir aux premières manifestations de son activisme politique, ses engagements humanitaires tiendront Peter Gabriel éloigné des studios jusqu'en 1992, date à laquelle sortira l'album Us, qui puise sa sève dans l'échec de son mariage, ses relations tendues avec ses enfants et la dépression qui s'en est suivie. Un disque qui sera aussi l'occasion pour Gabriel de réaliser des vidéos hautement imaginatives, Digging in the Dirt et Steam, deux Grammy Awards, dans cette catégorie à la clé.

0: Ce n'est qu'une décennie plus tard, en 2002, que sortira le 7e album studio de Peter Gabriel, Up. Il s'écoulera 21 ans avant que ne paraisse le 1er décembre 2023 un nouvel album de composition inédite, I.O. Un disque à l'élaboration pour le moins originale. Dès janvier 2023, Gabriel avait sorti un nouveau single lors de chaque pleine lune. D'abord en Bright Side Mix, puis en Dark Side Mix. L'ensemble culminant avec la sortie de l'album à la fin de l'année. Un concept relancé en janvier 2026 sous le titre OI, chaque morceau étant cette fois accompagné d'une œuvre d'art spécifique. Tout cela, précise Gabriel, inspiré par une période de transition comme aucune autre, probablement déclenchée en trois vagues, l'IA, l'informatique quantique et l'interface cerveau-ordinateur. Tel son père, qui était aussi inventeur, Peter Gabriel, passé 75 ans, n'était pas prêt d'en finir avec les idées nouvelles.
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9: Bonjour Guillaume Kéremans.
11: Bonjour.
9: Comment ça roule chez nous?
11: Ah, ça s'améliore un petit peu partout. Nous avions quand même des bouchons importants en Wallonie. Le seul embouteillage qu'il reste pour l'instant, c'est le chantier de l'église. L'autoroute passe à une seule voie direction Bruxelles. Et donc, avant de rentrer dans ce chantier, il y a toujours un petit peu de fil depuis Abbé-Laneuve. Une dizaine de kilomètres de trafic perturbé. 15 minutes, on est monté jusqu'à 25 minutes pendant l'après-midi. Et donc là, ça se calme un petit peu. On voit qu'il y a aussi un blocage du côté de l'E40 juste avant la frontière avec l'Allemagne. En fait, c'est une sortie qui est fermée, une sortie, la sortie numéro 40. Un véhicule est en feu. Il y a une intervention pour l'instant sur cette autoroute, donc juste avant l'Allemagne. Nous avons aussi en Flandre toujours ce bouchon après Moucron. En fait, l'autoroute est fermée en partie pour évacuer un camion qui a pris feu direction Gand sur cette E17 pour vous en provenance de Lille. Donc, il y a quand même 3-4 km de fil avant de pouvoir rejoindre la déviation.
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9: Bon, météo caliente encore, j'imagine.
11: Oui, encore une très belle fin d'après-midi en perspective. Le soleil domine largement sur toutes les régions. Au niveau du mercure, à l'exception de la côte, on dépasse les 30 degrés quasiment partout. Et ces conditions se poursuivent. Ce dimanche s'annonce encore largement ensoleillé avec 31-33 degrés dans l'intérieur du pays. Le mercure continuera ensuite à grimper en début de semaine avec 34 degrés attendus pour mardi avant de rester très élevé mercredi. Les premiers changements se dessinent quand même à partir de jeudi où l'atmosphère devient viendra plus lourde avec un risque d'orage, ce qui devrait quand même faire baisser les températures en fin de semaine.
9: On confirme d'ici là, évidemment. À tout à l'heure.
11: Oui, à tout à l'heure.
9: C'est Fabien Mingri qui vous informe pour le journal de 17h. Bonjour Fabien.
12: Un rayon de soleil et surtout une grande dose de solidarité face à la chaleur. Des parasols géants ont fleuri devant une maison de retraite à Dolin, près de Liège. Derrière cette initiative, le comédien Bouly Lanners. Après l'enfer des flammes, une première éclaircie en Espagne. Les incendies qui ravagent l'Andalousie montrent enfin des signes d'accalmie. Mais les secours et les bénévoles restent mobilisés pour faire face à un bilan humain dramatique. En football, l'Angleterre de Harry Kane défie la Norvège d'Erling Haaland de ce soir en quart de finale du Mondial. Et puis un Belge en tête de l'étape du jour au Tour de France. Nous serons en direct avec Samuel Grulois. Bonjour à toutes et à tous. La chaleur est partie pour durer. L'IRM a lancé un avertissement jaune jusqu'à mercredi au moins. Alors chacun cherche des solutions pour mieux la supporter. Ventilateur, climatisation ou tout simplement un peu d'ombre. À Dolin, par exemple, le comédien liégeois Bouly Lanners a réuni une vingtaine de bénévoles pour installer de grands parasols devant une maison de repos dont l'entrée était en plein soleil. Un reportage signé Olivier Tunus.
13: Bonjour, je voudrais bien donner un parasol pour l'eau.
14: Il est le bienvenu.
15: À l'heure du rendez-vous, quelques citoyens arrivent encore avec un don de parasol. Parmi eux, Pascal.
16: J'ai vu l'annonce passer que j'ai trouvé que c'était bien pour aider en période de canicule les personnes âgées.
15: L'action est un peu symbolique, mais les effets sont réels. Bouly Lanners.
14: Je vous mets au défi de rester l'après-midi devant l'entrée de la maison de retraite. C'est tout bétonné. La pierre, la brique accumule la chaleur et fait horriblement chaud. Donc simplement, un parasol permet aux résidents de pouvoir décider de sortir ou pas. Donc, là on en a 8 qui font 3,5 mètres carrés. Donc on va pouvoir les mettre les uns à côté des autres et former une petite canopée à l'entrée de la maison de retraite.
15: À la résidence Léon Gandrimont à Delain, entrée et terrasse étaient surchauffées. C'est donc avec un certain soulagement que Lucienne, une résidente, a vu arriver ses parasols.
6: C'est bien protégé des petits vieux.
15: Et vous, vous comptez en profiter de ces parasols?
6: Mais bien sûr, comme tout le monde.
15: Pour la directrice aussi, cette action aura des conséquences positives. Jessica Candova.
17: C'est une excellente initiative parce que ça va offrir un plus pour les résidents. On n'utilisait pas trop cet espace parce que justement, il est plein sud, il fait beaucoup trop chaud. Et maintenant, on va pouvoir développer de nouvelles activités ici devant.
15: Dès les parasols ouverts, la température sur place a commencé à diminuer.
12: À Delain, on cherche de l'ombre, mais ailleurs en Europe, on tente d'échapper aux flammes. En Espagne, par exemple, le gigantesque incendie qui ravage l'Andalousie n'est pas terminé, mais il perd enfin en intensité. Le bilan reste toutefois dramatique. 12 morts, 23 disparus et près de 1500 habitants, dont de nombreux expatriés évacués. Alors que des centaines de pompiers luttent encore contre les flammes, Fiona Collienne, l'aide aux sinistrés se met en place.
18: Oui, il faut nourrir, loger, mais aussi soutenir toutes ces personnes après le choc. La Croix-Rouge a transformé des gymnases en centres d'accueil d'urgence pour les habitants et les vacanciers. Pour eux, la violence de ce feu reste un traumatisme. Manoli Ramos est conseillère municipale dans la zone touchée.
19: En 2012, il y a déjà eu un grand incendie ici dans le village. Les habitants ont été évacués vers midi et n'ont pas pu rentrer chez eux jusqu'au lendemain. Mais cette fois-ci, ça a été horrible. Ça a été un enfer, oui. Un véritable enfer. Les rescapés racontent le choc, la rapidité à laquelle les flammes se sont propagées. Un résident anglais installé dans la région confiait n'avoir eu que le temps de sauter dans sa voiture. Beaucoup ont besoin de soutien, comme l'explique Geronimo Vera Marine, responsable de la Croix-Rouge en Andalousie.
20: Les victimes ont besoin d'un soutien psychologique. Elles ont parfois dû laisser leurs animaux. Elles retournent progressivement les récupérer à mesure que les zones sont sécurisées et nettoyées. Elles ont aussi dû abandonner leurs effets personnels, toute une vie laissée dans leur maison.
18: Et dans le même temps donc, plusieurs centaines de pompiers et de militaires continuent sur le terrain à lutter contre le sinistre.
12: Merci Fiona. Et puis la France suffoque également sous une chaleur exceptionnelle. Ce dimanche, 37 départements passent en code rouge canicule, soit 13 départements de plus qu'hier. De l'ouest à l'est, en passant par l'Île-de-France, une masse d'air brûlante reste bloquée sur le pays. Retour chez nous, 2 ans déjà pour la coalition Azur. Le 11 juillet 2024, le MR et les engagés prenaient les commandes de la Fédération Wallonie-Bruxelles et de la Région Wallonne. Depuis, les gouvernements dirigés par Elisabeth De Grise et Adrien Delimont ont lancé plusieurs grandes réformes de l'enseignement aux finances publiques. Mais quel bilan tirer de ces 24 mois au pouvoir? Avec Hugo Douat, retour sur cette première moitié de législature.
21: Personne ne doit craindre ce qui est annoncé. Tout est fait pour les Wallonnes et les Wallons.
22: Pas surprendre pour le plaisir de faire coucou nous voilou.
23: C'était il y a 2 ans, jour pour jour, Maxime Prévost, ex-président des Engagés, et Georges-Louis Boucher, président du MR, prêt à réformer la région Wallonne et la communauté française. Plusieurs promesses sur la table, moins d'impôts par exemple. 2 ans plus tard, les droits d'enregistrement ont notamment été réformés, passant de 12 à 3,5%. Et puis, il y a l'éléphant dans la pièce, la réforme majeure, c'est de l'enseignement qui a poussé des milliers de professeurs dans les rues. Et malgré ces efforts douloureux, le trou dans la caisse continue de s'agrandir. 570 millions d'euros de déficit sur l'année 2025. Alors faudra-t-il un jour ajouter des impôts pour renflouer les comptes? Pour le MR, il n'en est pas question, mais les engagés pourraient un jour ne plus être de cet avis. Au niveau fédéral, l'actuel président Yvan Verhoekstraat a déjà proposé d'imposer les grandes fortunes.
12: En sport, on commence par le cyclisme, 8e étape du Tour de France entre Périgueux et Bergerac, à quelques kilomètres de l'arrivée. Un coureur belge, Liam Slok, s'est senti pousser des ailes et il fonçait vers l'arrivée. Samuel Grulois, nous vous retrouvons en direct de la Grande Boucle. Est-ce qu'on peut espérer une deuxième victoire belge après celle de Merlire hier?
24: Écoutez, on a envie d'y croire, Fabien. 13 km 200, 1 minute 15 avec un peloton qui chasse évidemment derrière Liam Slok. Ils étaient 3 en tête. Slok, Guernalec, Autruba et à la faveur de la côte du Buisson de Cadouin, 40 km pile poil de l'arrivée. Il est parti seul, Liam Slok. Il est en forme, vainqueur du Grand Prix de Giepingen le 14 juin. C'est un solide gaillard d'1m88, 74 kg, puncher, rouleur. Alors oui, il peut le faire. Oui, ce sera difficile, mais le vent favorable et surtout les routes sinueuses de la Dordogne pourrait l'aider à tenir tête à ce peloton. Et s'il y parvient, ce sera une toute belle performance et la victoire de ce Tour de France avec le plus de panache.
12: Merci beaucoup Samuel, on vous retrouve tout à l'heure pour l'épilogue de cette étape du Tour de France. Angleterre-Norvège, cette nuit en quart de finale de la Coupe du Monde de football. L'Angleterre veut poursuivre sa route vers un premier sacre depuis 1966, mais la Norvège compte sur son serial buteur Erling Haaland, déjà 7 buts dans ce mondial, pour se hisser dans le dernier carré. Haaland qui n'en revient toujours pas de jouer l'Angleterre en quart de finale.
0: Ah, je ne m'y attendais pas du tout. Je le répétais plusieurs fois, même avant le match contre le Brésil. Je ne m'y attendais pas. Et à vrai dire, en ce moment encore, je ne m'y attendais pas d'atteindre ce stade de la compétition. Me retrouver en quart de finale de Coupe du Monde avec la Norvège est assez surprenant. Et contre l'Angleterre, ce sera un match vraiment spécial pour moi, parce que je joue en Angleterre et que je suis né en Angleterre. Et tu joues aussi contre des coéquipiers et tout, donc c'est un peu étrange, mais ça va être très sympa.
12: Angleterre, Norvège, quart de finale de la Coupe du Monde de football, coup d'envoi tout à l'heure, 23h. Et puis en tennis, les Tchèques Karolína Muchová et Linda Noskova s'affrontent en finale aujourd'hui à Wimbledon avec un premier titre du Grand Chelem à la clé. Le match débute en ce moment même. C'est la fin de ce journal, je vous souhaite une excellente fin d'après-midi.
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0: Rebel Girl, Billy Idol.
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1: Et avec vous de l'autre côté du web, de l'app, des ondes. En tout cas, je suis ravie d'être avec vous. C'est samedi et donc c'est Génération 80. Notez que durant tout cet été, je le dis pour celles et ceux qui n'auraient pas encore eu l'occasion de découvrir dimanche dernier l'édition donc dominicale de Génération 80, la messe des 80s si j'ose dire, donc qui vous est proposée non seulement le samedi mais donc le dimanche durant tout l'été, de 17 à 19h. On ne change pas un horaire qui gagne. En tout cas, la playlist me semble encore absolument délicieuse à parcourir, je dirais même un peu rafraîchissante, et avec cette météo, vous me direz que c'est pas du luxe. On aura bien sûr des versions maxi vinyle, on aura des morceaux des 80s qu'on n'écoute pas souvent. Il y a même un titre que je n'ai jamais diffusé dans Génération 80 et que Dominique Raguet a eu la bonne idée d'aller sortir de l'ombre. Bon, alors, quoi d'autre dans cette playlist? Ah bah, par exemple ceci. Ça, on connaît par cœur, on va chanter. Wham, en 84. Wake me up before you go-go.

pour deux moments de la journée et de la nuit. Le matin avec Wake Me Up Before You Go Go, c'était Wham en 84 il y a quelques minutes sur Classique 21. Et puis à l'instant, Talking In Your Sleep. Et oui, parfois, c'est vrai, on parle pendant qu'on dort et c'est parfois extrêmement drôle ou dangereux. Vous voyez ce que je veux dire? Les Romantics en 1983. Voici un petit baiser rien que pour vous.

0: Kiss.
1: Tom Jones qui s'ajoute à Art of Noise pour Kiss.
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1: Guillaume Kerreman, sur nos routes, comment ça se passe pour le moment?
10: Alors, on vous retrouve sur l'autoroute 411. De deux voies, on passe à une seule voie du côté du chantier de l'église. Et ça pose souvent de gros soucis au niveau de la circulation. Il y a des embouteillages qui se forment jusqu'à Abel-la-Neuve. Ceci dit, ça s'améliore. D'après les dernières données à notre disposition, nous avons 18 minutes pour effectuer la traversée entre Abel-la-Neuve et l'église, direction Neuchâtel et Bruxelles. Restez tout de même prudent, pensez à ralentir suffisamment tôt pour éviter de faire gonfler les fils dans ce chantier pour vous en provenance d'Arlon. Nous avons toujours cette voiture et cette intervention dans la bretelle numéro 40 de l'autoroute E40 direction l'Allemagne. Ça se passe au niveau de la frontière. Un véhicule LPG a pris feu et donc pour l'instant les services de secours sont sur place. Cela peut provoquer quelques fils à la frontière avec cette E40 direction l'Allemagne. Il y a toujours aussi des perturbations sur le 17 au passage de Moucron. Il y a d'ailleurs une déviation en place pour éviter un dépannage de camion. Un poids lourd a pris feu juste avant la bifurcation avant le 403 direction Gand.
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0: avec Ian Dury et puis sa carrière solo, Chas Jenkel, avec quelques morceaux tout de même qu'on a dans l'oreille. Bien sûr, ce number one que nous écoutions en classique 21, mais aussi Glad to Know You, I Know Corrida aussi. Encore un morceau terrible signé par ce musicien. Juste avant, morceau magnifique, cette balade de Tracy Chapman, c'était Baby, Can I Hold You?
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J'espère que vous passez un bon moment avec nous sur Classique 21 ce samedi caliente. On adapte évidemment un peu la playlist avec des morceaux doux comme ceci, Chris de Burgh et son The Lady in Red. J'avais promis en début de génération 80 des morceaux aussi rafraîchissants, ça aussi ça va faire du bien. Les deux qui arrivent, on peut les classer dans cette catégorie. Dans quelques minutes, ce sera un trio lyonnais que vous connaissez très très bien. Mais d'abord, on va partir aux États-Unis pour cette rareté.

ça, l'affaire Louis Trio, morceau rafraîchissant, tout mais pas ça. C'est le morceau qui a révélé le groupe en 1987. Juste avant, alors, qu'avez-vous pensé de cette rareté? C'est un projet américain, Toto Coelho, c'est le nom. Et puis le titre que nous écoutions, c'était I Eat Cannibals. Si vous aimez comme ça les raretés, eh bien ne bougez pas, il y en aura encore au moins une autre dans Génération 80, d'ici 19h.

0: titre qui a donné son nom justement au film Pretty in Pink, c'était Psychedelic Furs. Dans moins de 5 minutes, 18h, on fera évidemment un point route avec Guillaume Kerumans et puis on écoutera, on réécoutera, ça dépend si vous êtes un fidèle chaque samedi de Génération 80, un épisode de notre podcast Cold Wave. C'est une série qu'on vous a proposée il y a un peu plus d'un an sur Classique 21. On a fait une sélection des épisodes qui nous paraissent les plus terribles, les plus croustillants, les plus incontournables. Eh bien, on aura l'occasion d'en écouter un, donc juste après le point route de 18h.
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0: Mais avant ce point route et les tops de 18h, encore un super morceau des 80s. A Flock of Seagulls. Un groupe que peut-être certains ne connaissent pas, mais ça vaut le détour. Écoutez ceci. 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
3: Guillaume Kerremans, nous sommes tout ouïes. Est-ce que ça roule chez nous?
5: Ah, ça se passe assez bien au niveau des embouteillages. Il n'y a pas de gros blocages pour l'instant à devoir traverser avec des kilomètres de bouchons. Pour l'instant, nous voyons juste un ralentissement du côté de l'église. Là-bas, il y a un chantier où les deux voies de l'autoroute 411 passent à une seule voie direction Neuchâtel et Bruxelles, ce qui provoque souvent des ralentissements à l'entrée du chantier avant de devoir se rabattre sur la seule voie disponible. Pour l'instant, ça ralentit depuis Abel-Hanoeuvre. Ça ne dépasse pas Abel-Hanoeuvre. Nous avons 10 km de trafic ralenti et jusqu'à 6 minutes perdues. Donc ce n'est vraiment pas excessif à l'heure actuelle. Et puis partout ailleurs en Wallonie, donc pas d'autres embouteillages, pas d'événements pour l'instant à signaler. Et même du côté de Bruxelles, on voit que sur tous les tronçons du ring, ça circule assez bien.
3: Eh bien, tant mieux pourvu que ça dure. À tout à l'heure.
5: À tout à l'heure.
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3: Et là, c'est notre podcast, j'allais dire New Wave, ça c'est le dimanche. Oui, le samedi, c'est Cold Wave. On rediffuse le meilleur.
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3: Certains artistes ont contribué doublement à la vague Cold Wave. Ils ont connu le succès en solo et en groupe, à commencer par le chanteur originel d'Ultravox, John Fox.
7: Et on l'oublie parfois, mais Mitch Ure fut le deuxième chanteur d'Ultravox, après le départ donc de John Fox. Dennis Lee, alias John Fox, sera le chanteur originel du groupe entre 1976 et 1979. À l'époque, Ultravox fusionne les genres entre punk, glam, reggae et surtout électro. Un genre dans lequel John Fox va plonger corps et âme, se concentrant sur sa carrière solo dès 1980. Mitch Ure, l'ancien punk, qui fut d'ailleurs pressenti pour être le chanteur des Sex Pistols, prend donc le relais après un passage chez Steve Strange de Visage. Le groupe explosera cette année 1980 grâce à Vienna. John Fox, avec une belle série d'albums solo, est aujourd'hui un artiste renommé et accompli, photographe, graphiste, écrivain, enseignant et bien sûr musicien. Was to believe.
3: David Sylvian est Japan, à l'instar de John Fox, est lui aussi un esthète. Fin connaisseur en musique électronique, en jazz et en rock progressif, il sera l'image même du groupe Japan, le Bowie New Wave. David Alan Batt, c'est son vrai nom, le nom de David Sylvian, va donc lui aussi connaître le succès avec Japan, et puis plus tard avec Nine Horse. Mais c'est surtout en solo qu'il va révéler tous ses talents.
7: Avec des dizaines d'albums depuis le milieu des années 80, sans oublier ses brillantes collaborations avec notamment Robert Fripp ou encore le fondateur du groupe Ken, mais surtout avec Ryuichi Sakamoto.
3: Difficile d'oublier le vieux continent avec deux autres dandies.
7: Évidemment, d'abord le Suisse, Stéphane Escher, qui avant la carrière qu'on lui connaît, rencontrera un joli succès en compagnie de son frère au sein du groupe Gros Zone, de la cold wave helvétique matinée de punk, et enfin, retour en France, avec Jacques No, de son vrai nom Denis Quillard, fondateur des Stinky Toys avec Elie Medeiros, un fumeur invétéré de cigarettes françaises au petit paquet bleu, dont le dessin fut imaginé par le graphiste Marcel Jacques No, d'où le surnom. Et cette consommation excessive aura à raison de sa santé, Jacques No a tiré sa révérence en 2009, il avait seulement 52 ans.
3: J'espère que tout ceci vous aura donné envie de réécouter John Fox et peut-être Underpass sur son premier album solo, Métamatique, qui est aussi le nom de son site web, un album sorti en 1980.

0: le podcast Cold Wave compte 20 épisodes. C'était l'un de ces épisodes, donc, John Fox avec Underpass. Et si vous voulez découvrir toute la série, eh bien, allez sur votre app préférée. Si c'est Ovio, ça nous fait super plaisir, évidemment. Et vous pourrez écouter, découvrir toute cette vague glacée qui fait du bien avec cette météo, cette vague glacée musicale, évidemment, des 80s.
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0: Restons au rayon froid avec cette production allemande.

vous avez peut-être vu à Webster l'année passée, s'il vous plairait, Mick O'Connell qui ne change pas, même timbre, même cheveux de feu, et toujours ce bel univers ici, New Flame. Juste avant, puis Machinery Propaganda, projet allemand qu'on adore aussi et qui change régulièrement de nom pour cause de noms de groupes identiques à l'autre bout du monde, mais qui propose toujours cette musique froide allemande des 80s qu'on aime particulièrement, aussi diffusée dans Génération 80. Si vous venez de nous rejoindre, eh bien merci d'avoir fait le choix de suivre Classique 21 ce samedi ensoleillé. C'est Génération 80 le samedi et le dimanche durant tout l'été entre 17 et 19h.

longtemps, peut-être 2-3 ans maximum, au Zigzag à Ytre, super salle, hein, si vous êtes dans le coin, ou même pas du tout. D'ailleurs, faites la route, allez un jour au Zigzag, voir en concert l'équipe en plus qui anime. Ce lieu est absolument incroyable. Big Country ici, avec In a Big Country, un morceau de 83. Juste avant, Julian Cope avec cette grande vérité, et puis ce cri, cette grande gueule aussi. Word, shut your mouth, c'était le morceau que nous écoutions. On rend hommage ici à Bonnie Tyler, qui s'est éteinte au Portugal où elle vivait. Ça s'est passé le 8 juillet. Elle avait 75 ans. Elle avait encore sorti l'an dernier un morceau Together qui avait été coproduit par David Guetta, figurez-vous. Bah oui. Et puis entre ces infos, bien sûr, plein de morceaux. Sur la BO de Footloose, par exemple, il y avait ce titre.

0: Vous vous rappelez évidemment de ce morceau, vous vous rappelez de la BO de Footloose. Bonnie Tyler, Holding Out for a Hero. Et puis, bien sûr, un article qui vous parle de Bonnie Tyler. Ça se passe sur notre site web classique21.be. Dans un instant.
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0: Et vous faites bien. C'est vrai qu'il y a une énorme demande pour le concert de Sting qui vient à Spa, au Francophonie de Spa. 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Il vient en trio, notamment avec Dominic Miller. Le fameux Dominic Miller, son complice depuis presque toujours. Et donc, il va bien sûr faire des grands morceaux et puis aussi des raretés, des morceaux inédits. Demande énorme donc pour ce concert Sting 3.0, c'est ainsi qu'il a intitulé la tournée, le concert spadois. 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

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Changement de style et de rythme. Voici Houdini dans Génération 80. Magic Swing.

0: Zeppelin au début des années 80 sont si chers à Jean-Pierre Autier, par exemple, sur les ondes de Radio Cité. Ancêtre de classique 21, comme vous le savez, ça fait du bien, hein, écouter ceci, Houdini avec Magic Swing. 18h, presque 40 minutes, on entre tout doucement dans la soirée sur Classique 21 avec les sports moteurs qui seront là à 19h, comme tous les samedis, comme durant la saison. Dominique Dricot est déjà prêt avec Pierre Bartholomé pour enchaîner juste après Génération 80. Mais nous, on a encore quelques plaques à écouter, et notamment dans quelques minutes, pas tout de suite, mais dans quelques minutes, un morceau qu'on n'a jamais diffusé, en tout cas moi je ne l'ai jamais diffusé dans Génération 80 sur Classique 21. Ce sera en plus une version remix assez longue d'un groupe américain, je n'en dis pas plus.
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Nous sommes au tout début de Simple Minds. Avec ce morceau Chelsea Girl. Terrible, hein? C'est vrai qu'à prime abord, première écoute, si on écoute ce morceau, on ne reconnaît peut-être pas encore l'univers de Simple Minds, mais voilà. C'était leur premier pas avec ce morceau-ci notamment, Chelsea Girl.

0: le titre Life on the Line. C'était le son de Fat Gadget dans Génération 80 sur Classic 21. Eh oui, déjà le moment du passage de relais d'équipe avec bien sûr Pierre Bartholomé qui va agiter les manettes des sports moteurs et puis Dominique Dricot qui est là pour animer cette émission sportive. Ça va Dominique?
1: Bonsoir Gabriel.
0: C'est carrément la grosse saison pour vous.
1: Ah oui, ben ça n'arrête pas. Hein. Bientôt le Grand Prix de Belgique de Formule 1. Oui. On va parler bien sûr du MotoGP en Allemagne.
0: Oui, et puis aussi d'une voiture à hydrogène.
1: Et puis aussi d'une voiture à hydrogène qui est montée à Villers-Bouillet, près de Huy, par l'équipe Overdrive, avec l'aide d'ingénieurs japonais, de chez Toyota évidemment. Et cette voiture disputera le Dakar, mais pas vraiment la compétition, un truc à côté, on expliquera.
0: Ok, donc voilà, la voiture électrique c'est une chose, la voiture à hydrogène c'en est une autre. Vous allez nous parler de tout ça, merci Dominique, c'est dans un instant sur Classique 21, enfin dans un instant. Dans 7 minutes, le temps d'écouter ceci. Production américaine, californienne. Pourtant, ça sonne très anglais, très new wave, mais non, c'est bien américain. Jamais diffusé dans Génération 80, à ma connaissance. Voici Animotion, c'est le nom du groupe, et Obsession en version Maxi Vinyl Remix. On se retrouve demain, dès 17h sur Classique 21, pour la version dominicale, la messe du dimanche, à 17h donc. Allez, bonne soirée à vous.

0: Belle soirée sur Classique 21, il est 19h.
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0: On retrouve Guillaume Kerremans. Bonsoir Guillaume.
2: Bonsoir.
0: C'est toujours aussi calme?
2: Oui, pas d'accident à communiquer pour l'instant, ni autre événement qui pourrait provoquer des gros blocages sur notre réseau en Wallonie. Par contre, il y a des ralentissements à l'approche des différents chantiers. C'est le cas du côté de l'église sur l'autoroute 411. Nous avons 20 minutes de traversée d'après les données des GPS qui se trouvent sur place pour l'instant. Ça ralentit depuis Abel-la-Neuve. Il y a ensuite 7 km de trafic perturbé et donc une quinzaine de minutes de retard environ estimé direction Neuchâtel et Bruxelles. L'autoroute passe de deux voies à une seule bande.
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0: On écoutait le President of the USA, Lump.
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0: Bonsoir, bienvenue dans notre émission consacrée au sport mécanique, à l'actualité qui passe ce week-end par le Sachsenring en Allemagne où se déroule le dernier MotoGP avant les vacances. Bonsoir Didier de Radiguez.
3: Oui, bonsoir Dominique.
0: Alors on est d'accord, hein, c'est le dernier, on est pile poil à mi-saison, hein, j'ai regardé là. Apparemment oui. C'est un circuit qui réussit souvent à Marc Marquez et il a encore prouvé cet après-midi.
3: Ah, c'est le circuit fétiche de Marc Marquez, ça c'est sûr. Hein. Il a tout gagné ici sur ce circuit et encore aujourd'hui. Encore aujourd'hui à la course sprint et au qualif avant ça et puis à la course sprint.
0: Ouais, dingue. Hein. Et cependant, j'ai lu qu'il disait qu'il n'était pas le plus rapide. C'est amusant ça.
3: Mais il n'est pas encore remis à 100%
0: hein,
3: de ses problèmes physiques de son bras. Il progresse. Il n'a pas encore tout à fait toute la force qu'il devrait avoir. Donc, mais il progresse de course en course. Les vacances lui feront le plus grand bien. Enfin, elles sont pas très très longues. Hein, c'est 3 semaines ou un petit mois de vacances. Mais ça lui fera le plus grand bien. Mais bon, voilà, c'est vraiment son circuit. Ça tourne à gauche. Il adore les virages qui tournent à gauche parce qu'il s'entraîne toujours en dirt track. Et un dirt track, ça tourne à gauche. Enfin, il est vraiment plus fort que les autres sur la gauche.
0: Oui.
3: Et donc, c'est un circuit qui ne fait que tourner à gauche quasiment.
0: Ok, mais j'allais justement vous poser la question. Qu'est-ce qui fait qu'un pilote aime ou n'aime pas un circuit? Est-ce que c'est lié à sa réussite ou à sa malchance ou à autre chose? Parce que, parallèlement à ce que vous dites, j'ai lu aussi que Jorge Martin, il aime pas ce circuit, il s'y sent pas trop bien.
3: Oui, bah, d'abord on a tous les pilotes ont un côté préféré.
0: Mm-hmm.
3: Donc voilà, certains c'est à gauche et certains sont meilleurs à droite.
0: D'accord.
3: Ça c'est une chose. Et puis il y a le type de circuit. Certains pilotes aiment bien les courbes rapides et d'autres aiment bien les petites épingles, les petites chicanes. Donc ici on est plutôt sur un circuit plutôt rapide, même si c'est un tourniquet. Mais ce sont des virages très rapides. D'ailleurs le temps autour est très court, 1 minute 20, c'est très court. Un circuit de un petit peu plus que 3,5 km. Voilà, les courses sont quand même très rapides et tout en glisse de l'arrière. Ça c'est vraiment le style de pilotage de Marquez.
0: D'accord. Bien. Alors par contre, pour qui ça va pas trop, c'est Bezzecchi. Il est rentré chez lui apparemment déjà.
3: Oui, il sera opéré demain de la clavicule, lui aussi. Mm-hmm. Enfin, c'est typique pour les pilotes de moto, hein, on le sait.
0: Oui.
3: Et donc, demain, ça fera la 4e fois d'affilée qu'il ne marquera pas de points le dimanche.
0: C'est dingue, hein, quand même.
3: Depuis sa victoire en Italie, au Mugello, splendide victoire devant son public, et bien depuis, rien ne va plus.
0: Oui.
3: Donc, il est encore tombé, effectivement, très très fort. Et ça nécessite l'opération. Et il sera de retour à Silverstone.
0: C'est ce que j'allais vous poser comme question, oui. Donc, il sera là à Silverstone.
3: Oui.
0: Cela dit, c'est un constat qu'on fait de course en course, mais notre ami Marquez, bah, il grignote. Hein.
3: Oui, exactement. Oui. Donc, il est revenu en forme après ses diverses opérations. En forme, même s'il n'a pas toute sa force dans le bras, mais il n'a plus de gêne.
0: Mm-hmm.
3: Et il se sent beaucoup mieux depuis. Donc, il doit quand même doser sa force. Il est meilleur en sprint qu'à la course. Il y a ça aussi. Il faut voir s'il va tenir le coup toute la longueur de la course.
0: Aussi,
3: parce qu'il a quand même été très, très menacé par son frère dans la course sprint, hein, qui est resté derrière lui toute la course. Donc, il pourrait peut-être venir l'attaquer. Mais c'est un circuit où les dépassements sont compliqués, surtout en MotoGP.
0: Oui.
3: C'est pas évident de dépasser. Il faut d'abord se rapprocher. Le pneu avant chauffe. Donc, ça complique les choses. Alex Marquez a essayé de temps en temps d'attaquer son frère, mais il n'a pas réussi à le faire. Didier Antonio, qui était pas loin
0: aussi,
3: non plus,
0: oui.
3: A lui aussi essayé. Donc, les dépassements sont compliqués. Et je pense que Alex Marquez va tenter quelque chose dans les premiers tours. Parce que au moment du départ, là, il y a plus de possibilités de dépassement. C'est un peu dangereux. En plus, c'est son frère, donc c'est un peu plus compliqué d'attaquer son frère, de risquer de le mettre par terre, surtout que, comme vous le dites, il est en train de grignoter, peut-être il pourrait être champion du monde, mais je pense que peut-être qu'il va se faire violence, le petit frère, et attaquer son frère dans les premiers virages.
0: Bien, bien. Oui, parce que, bon, Martin est leader, bien entendu, mais Marc Marquez est à 32 points quand même. Hein, et il reste 11 meetings.
3: C'est fou, voilà, ce week-end marquera la mi-saison, puisqu'il y a 22... Il y a 22 Grands Prix, donc il en reste 12 avec celui-ci.
0: Oui.
3: Et 32 points, sur un week-end, si on gagne et la sprint et la course du dimanche, on prend 37 points. Donc il a moins d'un week-end de retard.
0: C'est clair. Alors j'imagine que vous avez des nouvelles de notre compatriote, Barry Baltus. Il a repris l'entraînement physique ?
3: Alors non, il doit encore se reposer. En fait, au niveau de la clavicule, c'est bon, c'est en ordre.
0: D'accord.
3: Il y a une belle petite plaque et ça tient. Et ça tient même très bien. Ça s'est consolidé, il n'a plus de douleur. Mais au niveau de la commotion, ça a été un peu plus long.
0: Ah, oui.
3: Ça commence à aller beaucoup mieux, mais il a dû quand même beaucoup se reposer. Il reverra ses médecins lundi pour faire un dernier check. Et normalement, à partir de lundi, il va pouvoir recommencer l'entraînement.
0: Ce qui voudrait dire qu'il sera à Silverstone le 7 août.
3: Oui.
0: Très bien,
3: tout à fait. Oui, c'est ce qui est prévu. Oui.
0: Parfait. Oui. Bien, merci beaucoup Didier de Radéguez pour toutes ces précisions et cette analyse. Bien entendu, on rappelle demain Moto 3 à 11h, Moto 2 à 12h15 et MotoGP évidemment à 14h sur les plateformes de la RTBF. Et on rappelle, c'est gratuit.
3: Voilà, et on va commencer sur Ovio et puis on terminera sur Tipeee. Mais ça vaut la peine de venir dès le début parce que si on veut voir des dépassements, on en verra beaucoup plus en Moto 3 et en Moto 2.
0: Ah, c'est clair que ces gens-là m'épatent chaque dimanche. Ils sont complètement fous. C'est extraordinaire ce qu'ils font. J'aime beaucoup. Merci beaucoup Didier de Radiguez. On vous souhaite une belle soirée et puis un bon Grand Prix demain.
3: Merci à vous.

0: Manon Negra, King Kong 5. Cette fois, on parle rallye raid avec le spécialiste belge de la question, Jean-Marc Fortin. Bonsoir Jean-Marc.
1: Quel titre ? Quel titre ?
0: N'est-ce pas ? Oui. Hein. En même temps, il n'y en a pas beaucoup. Hein.
1: Mais, c'est vrai, c'est vrai.
0: Mais en tout cas, vous l'êtes, hein, ça c'est évident. Du côté des préparateurs, vous êtes le patron d'Overdrive Racing, on le rappelle, qui est en charge du programme officiel de Toyota en rallye raid, et il y a de ça à mon avis 48 heures, on a appris que Toyota va aligner un Hilux à pile à combustible hydrogène au prochain Dakar. Alors expliquez-nous un peu en quoi ça consiste, sans entrer trop dans les détails techniques évidemment.
1: Non, mais juste pour vous dire qu'Overdrive est impliqué dans la construction du véhicule, donc on est vraiment affairé autour maintenant d'un nouveau châssis qui a été développé et dessiné chez nous. Toute la technologie pile à combustion, batterie, réservoir. Et bouteilles d'hydrogène, etc. C'est fourni évidemment par Toyota Europe. Ça tombe bien, c'est à Zaventem, donc c'est pas très loin de chez nous. Et donc on a une vraie collaboration entre les deux entités qui sont maintenant depuis mars affairées sur ce projet. Ce projet passionnant parce que première fois en vrai, je vais dire en configuration. Dakar, qu'une voiture rapide à combustion va rouler. On avait déjà eu un petit programme avant, mais ça c'est vraiment un programme qui va se développer dans le futur.
0: Bien. Alors on rappelle, hein, vous avez déjà disputé, enfin en tout cas aligné un véhicule. C'était d'ailleurs extraordinaire. C'était une coordination incroyable entre toutes les marques japonaises, hein, que ce soit auto ou moto, et vous aviez fait rouler un petit véhicule, un genre SSV, mais ça n'a rien à voir, hein, si j'ai bien compris, la technologie que vous allez utiliser ici. Expliquez-nous un peu, c'est quoi la différence en matière d'hydrogène notamment ?
1: Ben, on avait sur le véhicule ICE, on avait une injection directe avec un hydrogène gazeux haute pression. C'était un système assez facile, mais avec une autonomie qui était très très basse. C'est les balbutiements d'un projet qui est beaucoup plus, je veux dire, en termes de volume,
0: ambitieux avec un Hilux
1: avec des moteurs électriques à l'avant, à l'arrière, des choses comme ça. Donc c'est des choses très pointues en technologie. C'est ce qui en plus est passionnant parce que ça se fait toujours envie à se bouiller au début, ça se finira à Zaventem, mais franchement, on est super fiers de pouvoir être impliqués dans un projet comme celui-là.
0: Ah ben oui.
1: Mais là, on a toujours de l'hydrogène gazeux au début, et puis on switchera sûrement parce que la FIA et carrière des charges au niveau du réservoir sera sur de l'hydrogène liquide. C'est beaucoup plus compliqué à mettre en place, mais on va y arriver dans les années futures et c'est un projet passionnant. Oui.
0: Ça, je pense, hein, c'est extraordinaire. C'est aussi une belle preuve de confiance de la part des patrons de Toyota, hein, de se dire, il y a des petits gars là à Villers-sur-Bouillet qui font un boulot terrible, on leur confie notre véhicule, bah, bravo, hein, bravo à vous et à vos collaborateurs, Jean-Marc.
1: Non, mais c'est sûr que maintenant, on a quand même étoffé et staffé des personnes influentes. Vous savez que Christian Loriot est dans nos murs depuis 2 ans maintenant. Yves Maton nous a rejoint aussi il y a 7 mois d'ici, et c'est des personnes, bon, d'abord assez fiers parce que c'est des personnes qui sont influentes dans le sport automobile belge. Ils le sont en plus, et faire du belge au belge, c'est toujours un truc qui m'a passionné, et rassembler toutes les compétences sur ce projet, c'est assez sympa.
0: Bien sûr, vous avez de quoi être fier en effet. Alors, on rappelle, hein, ce ne sera pas dans le, entre guillemets, vrai Dakar que ce véhicule va s'illustrer. Ça s'appelle Dakar Future Mission 1000. Donc, c'est en fait permettre à toutes les technologies innovantes de s'ébrouer dans le sable sans chrono. Hein, c'est ça le but.
1: C'est ça, mais c'est une catégorie qui a été mise en place il y a 3 ans, donc déjà pour le projet ICE, qui accepte la batterie pure, l'hydrogène, l'hybride, des choses comme ça. C'est vraiment le laboratoire du futur. C'est assez malin par la petite entreprise qui s'appelle ASO. C'est assez malin d'avoir mis ça en marche. Mais voilà, on va pas y faire des vieux os. Je pense que on aura une stabilité au niveau du kilométrage plus tard. Mais c'est quelque chose qui est d'abord. C'est le bon marche-pied pour développer quelque chose d'innovateur.
0: Alors, deux questions pour terminer. D'abord, vous avez une idée de l'autonomie que vous allez avoir et est-ce que vous avez déjà fait des essais?
1: Donc, autonomie, je pense que ce sera aux environs des 200 km.
0: Oui.
1: On pourrait voir plus dans le futur. Et puis, au niveau des essais, ça va commencer début septembre. Mm-hmm. Séance d'essais. Déverminage et puis essai sur des pistes dans le sud de l'Europe puis la préparation de Dakar parce que le staff qui sera mis en place et qui sera aussi intégré à la cellule TGR sur le Dakar, donc on sera tous ensemble sur le sur le même bivouac, ce sera intéressant. Donc c'est 6 mois qui vont être passionnants et haletants.
0: Je vous fais confiance parce que on sait que les 6 derniers mois avant le Dakar en général c'est assez chaud. Hein. Bien, merci beaucoup Jean-Marc Fortin de nous avoir consacré un peu de temps. Je vous dis d'autant plus merci que je sais que vous prenez un peu de vacances bien méritées, donc c'est d'autant plus sympa de votre part de nous répondre.
1: Je retourne écouter les cigales.
0: C'est très bien et n'oubliez pas de vous hydrater. Hein.
1: Non, je comptez sur moi.
0: Je vous fais confiance. Je vous souhaite une excellente soirée. À bientôt.
1: Au revoir.

0: Rod Stewart, Twisting the Night Away. Il y a quelques jours, on a rencontré Vanessa Maas, qui est la patronne du Grand Prix de Belgique de Formule 1. À une semaine de l'épreuve, elle nous a confirmé que l'événement rencontre un grand succès au niveau de la billetterie.
1: Oui, donc il nous reste quelques billets à vendre sur le site de Spa Grand Prix. Il reste un petit peu de tribune et un petit peu de bronze. On a mis en vente la semaine passée une nouvelle tribune qui est la Silver 7. Tribune qui sera située, c'est une toute nouvelle, donc elle va être située juste avant le freinage des combes, au bout des Kemmels. Alors, je précise tout de suite, il ne s'agit pas d'une zone qu'on reprend au bronze, c'est une nouvelle zone qui a été créée, qui n'était pas accessible au public. Et cette tribune aura la particularité d'être une tribune all-in. Donc, les spectateurs qui feront le choix d'être dans cette tribune auront boisson et nourriture à volonté durant tout le week-end, inclus dans le prix du ticket.
0: Parmi les nouveautés, vous nous avez expliqué qu'il y avait une application et surtout l'IA qui débarque avec un outil exceptionnel. C'est une première mondiale, semble-t-il.
1: Tout à fait. Donc, on a travaillé cet hiver avec l'entreprise Napster. Et donc, on a créé notre concierge IA qui s'appelle Jack, qui est disponible 24 heures sur 24, 7 jours sur 7. Comme vous savez, on a notre clientèle est principalement internationale. Donc, nos clients ne doivent plus se dire, tiens, il faut attendre les heures de bureau pour pouvoir avoir une personne qui va nous aider. Parce que acheter un ticket pour se rendre sur un grand prix, il y a beaucoup d'offres. Et pour la personne qui n'est jamais venue sur un circuit, ça peut être parfois compliqué de trouver, de se rendre compte, de choisir le bon produit. Et donc Jack est là pour répondre et avoir une vraie conversation. Il parle quasiment toutes les langues du monde et il peut vous répondre en live sur toutes les questions que vous vous posez.
0: Je sais que c'est un sujet qui vous tient particulièrement à cœur, c'est faire profiter à des enfants défavorisés du Grand Prix, et notamment le jeudi, il va se passer quelque chose d'assez spécial, non ?
1: Oui, donc la journée du jeudi est consacrée aux enfants. On accueille 1200 enfants du tissu associatif local, régional. Donc ce sont eux qui pourront profiter du Pit Lane Walk. Avec eux seront les spectateurs qui auront choisi d'acheter la tribune Silver 6, Pit Lane Walk, parce qu'une partie des revenus de cette tribune est reversée également pour les homes d'accueil. Le vendredi, on organise à l'Eau Rouge une journée VIP où donc toutes les entreprises pouvaient acheter un ticket. 100% des revenus sont reversés également pour les homes d'accueil et les associations locales. L'année dernière, on a récolté plus ou moins 70 000 euros et l'objectif cette année est de dépasser les 100 000.
0: On va aussi retrouver quelqu'un qu'on aime beaucoup sur Classique 21, sur la grille de départ avec son piano. Expliquez-nous.
1: Ah oui, donc c'est Tiff Barrow interprétera l'hymne national. Elle sera sur la grille de départ avec son piano et accompagnée de 12 musiciens pour interpréter l'hymne national. Et alors son piano sera signé par les pilotes. Et nous le mettrons en vente aux enchères de nouveau pour le tissu associatif local, parce que comme vous le disiez, la cause des enfants est une cause qui me tient particulièrement à cœur, parce que voilà, je suis maman et c'est les spectateurs de demain, et puis on doit se servir de notre événement pour pouvoir faire rayonner et leur mettre un petit peu d'étoiles dans les yeux.
0: Dernière question, on sait que le Grand Prix à un certain moment va être en alternance avec d'autres, est-ce qu'on a des nouvelles pour la Belgique en 2028 et 2030?
1: Là, 2028, ça devient vraiment extrêmement compliqué. Le calendrier de la F1 2028 est complet. Donc, moi qui suis toujours de nature très positive, à un moment donné, il faut quand même se rendre compte des choses. Maintenant, on ne sait jamais ce qui peut se passer et on est là. Et si une place se libère, évidemment, nous serons là. Mais de toute façon, si on n'a pas de GP comme ça a l'air de se confirmer, on fera un autre événement de très grande ampleur. ampleur. Et les gens seront, je suis sûre, enchantés de l'événement qui serait organisé en 2028 par Spa Grand Prix. Après 2030, on est toujours en train de discuter, parce que vous savez, à l'heure d'aujourd'hui, avec la F1, les discussions, c'est tout le temps, tous les jours, on négocie tout le temps. Et donc, là, on est en train de négocier, évidemment, pour essayer d'avoir 2030, parce que 2030, c'est les 200 ans de la Belgique, et il nous semblerait plus qu'important d'avoir le plus gros événement sportif en Belgique en 2030, oui.
0: Merci.

0: Désolé hein, pour, de couper cette sublime interprétation de Johnny Cash, mais il est temps déjà de s'en aller presque sur la pointe des pneus. N'oubliez pas, à 19h30, ce sont les qualifications de la manche brésilienne du championnat du monde d'endurance, le WEC à Sao Paulo. On croise les doigts pour les pilotes belges et pour l'équipe WRT, puisqu'elle avait signé un superbe doublé aux 6 heures de Spa et décroché une deuxième place aux 24 heures du Mans. Et puis, au rallye de Luxembourg, victoire de Grégoire Munster cet après-midi. Quant à moi, je vous retrouve demain pour la chronique. Je vous souhaite une belle
1: soirée. 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
2: Et à 19h30, on vous retrouve sur vos routes avec des conditions assez bonnes ce soir. Juste quelques légers ralentissements. Si vous devez traverser les différents chantiers, vous respectez les limitations en place. Vous êtes peut-être encore dans quelques files, hein, 6 km de trafic ralenti, 40 km de moyenne pour passer le chantier de l'église. L'autoroute passe de 2 voies à 1 seule voie, donc vous êtes dévié. Pour éviter de faire gonfler ces fils, pensez à vous rabattre suffisamment tôt. Et puis, malgré ces quelques ralentissements, on voit que ça s'est bien amélioré. Il ne reste que 5 minutes de retard pour effectuer la traversée. Du côté de Bruxelles, plus aucun souci sur les différents tronçons du Ring. Un seul petit ralentissement persiste entre Diegem et Vilvoorde.
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Bonsoir et bienvenue sur Classic 21 pour le live qui se poursuit durant tout l'été, comme vous le savez, évidemment. On va se faire plaisir en prenant l'air des stades, l'air des grandes salles de concert à travers les époques. Alors là, on était un bel anniversaire et dans un lieu plutôt bucolique puisque nous étions à Hyde Park devant 65 000 fans au Festival British Summertime à Hyde Park, donc à Londres. Le film, puisque ça a été filmé et enregistré, a été réalisé par leur réalisateur de toujours, qui a signé d'énormes clips pour The Cure, c'est Tim Pope. Nous étions bien avec The Cure. The Work, pour ce légendaire concert anniversaire qui célébrait les 40 ans de carrière du groupe alternatif. Je vous rappelle que le groupe anglais a joué évidemment au Festival Rock de Werther. Il y a une review qui existe et que vous pouvez découvrir sur notre site classique21.be. On continue avec Mumford & Sons qui était présent également au Festival de Werther, réalisé par le cinéaste primé Dick Carruthers, long métrage qui retrace la toute première tournée triomphale du groupe à travers l'Afrique du Sud. Le film met en scène leur concert d'anthologie donné devant plus de 50 000 personnes. Je vous en ai déjà parlé dans cette émission. Au départ, ils faisaient une mini tournée avec 5 000 personnes maximum et puis ça a explosé. Leur popularité les a dépassés. Deux soirées consécutives dans l'arrière-pays de Pretoria, la tournée de l'album Wild Mind. Je vous propose d'écouter un extrait de Live from South Africa Dust and Thunder en 2017. Voici Mumford & Sons avec I Will Wait. 1, 2.

Kingfisher, premier album officiel du groupe, premier album officiel live de l'indie folk irlandais Kingfisher, sorti le 19 juillet 2024. C'était enregistré à l'Olympia, guichet fermé, et également au Théâtre de Dublin, les 22 et 21 mars 2024. Agnès Sobel pour un EP en public, incontournable, enregistré en France, c'est disponible sur la plateforme Apple Music iTunes, live à Paris, 6 titres avec des versions intimistes de morceaux, comme celui que nous allons écouter, Between the Bars.

0: Between the Bars, et sur l'album il y a aussi Riverside, un grand single que l'on connaît, Philharmonix ou Just So. C'est un live donc disponible sur la plateforme iTunes, enregistré à Paris, Agnès Sobel avec Between the Bars. On marque une petite pause et on retrouve Franz Ferdinand en concert.
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Franz Ferdinand, ce classique 21, Evil Eye, c'est une version live qui figure sur la version deluxe de l'album Right Thoughts, Right Words, Right Action, sorti en 2014. Et c'était enregistré au Kong Studio de Londres. Nous rejoignons les tops, quasiment les tops de 20h avec Numb, Linkin Park, qu'on s'est enregistré le 29 juin 2008 devant une foule immense de plus de 55 à 65 000 fans réunis au National Bowl de Milton Keynes, ou Green Day également enregistré des fameux concerts qui ont été immortalisés sur des albums en Angleterre donc. Road to Revolution live at Milton Keynes, on écoute Linkin Park, ce classique 21.

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7: On va vérifier comment ça roule sur les routes en ce samedi soir. RTB Vomil Info, bonsoir.
8: Bonsoir. Les conditions sont assez bonnes en ce moment. Pas de gros événements qui provoquent des embouteillages sur le réseau que vous parcourez en Wallonie ou bien à Bruxelles. Il y a quelques chantiers évidemment en cours et donc la limitation est souvent imposée à 70 voire 50 km/h. Un seul chantier où ça ralentit un petit peu plus en ce moment, c'est le chantier de l'église. L'autoroute passe de 2 voies à 1 seule voie sur l'autoroute 4 sens entre Abbé et l'église direction Bruxelles, mais pour l'instant pas de soucis, ça circule.
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7: Et puis on jette un œil du côté de la météo grâce à vous également.
8: Ah, et la soirée sera idéale pour profiter de l'extérieur sous un ciel parfaitement dégagé dans une ambiance

0: qui restera très agréable jusqu'à tard. Et la suite ne réserve pas de grandes surprises. Votre journée de dimanche sera à nouveau baignée de soleil avec 31-33 degrés dans la plupart des régions. Le pic de chaleur est toujours attendu entre mardi et mercredi où l'on pourra localement atteindre 34 degrés. Ensuite, l'atmosphère deviendra progressivement plus lourde et les premiers orages pourraient marquer un changement à partir de jeudi, offrant une fin de semaine un peu moins chaude.
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2: Bonsoir à tous, Fabien Magri avec vous. Parmi les informations à retenir ce soir, il y a ce camion rempli de paille qui a pris feu cet après-midi sur l'autoroute E17 à hauteur d'Albec, entre Moucron et Courtrai. Le chargement s'est embrasé avec des flammes visibles à plusieurs kilomètres. Les pompiers et la police sont rapidement intervenus pour maîtriser l'incendie et sécuriser la zone. La circulation a été perturbée le temps de l'intervention. En Espagne, Pedro Sanchez, le Premier ministre, se rendra en Andalousie après-demain. La région est ravagée par un incendie qui a fait au moins 12 morts, dont plusieurs étrangers. Les flammes ont parcouru 6600 hectares, mais la situation s'améliore. Près de 1500 habitants ont été évacués. Le bilan du double séisme qui a frappé le Venezuela continue de grimper. Plus de 4300 morts désormais. Deux secousses puissantes de magnitude 7.2 et 7.5 ont ravagé le nord du pays en moins d'une minute. L'espoir de retrouver des survivants diminue alors que des familles fouillent encore les décombres. L'ONU lance un appel aux dons. Le Tour de France prendra de la hauteur demain, même si l'étape en Corrèze a été raccourcie de 30 km à cause de l'alerte rouge canicule. Elle restera corsée, cela dit, avec 3300 mètres de dénivelé positif. Quatre ascensions attendent les coureurs. Un tracé taillé pour les baroudeurs qui devraient tenter leur chance avant la journée de repos. Aujourd'hui, c'est le Belge Tim Merlier qui s'est imposé à Bergerac. En tennis, la nouvelle reine de Wimbledon est tchèque. Elle s'appelle Linda Noskova. À 21 ans, la 12e mondiale a remporté la finale face à sa compatriote Karolina Muchová. Victoire en 3-7 après plus de 2 heures de jeu. Noskova décroche son premier titre du Grand Chelem. Et au tournoi Challenger de Liège, le premier du genre sur terre battue, le Belge Kimmer Kopejans a été battu en demi-finale par l'Allemand Florian Broska. Broska qui disputera donc la finale demain face à l'Italien Lorenzo Giustino. Vous savez tout de l'essentiel de l'actualité. Passez une belle soirée.
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Bienvenue sur Classique 21 pour la deuxième partie du live. J'espère que vous passez du bon temps avec nous. Comfortably Numb, live at Knebworth, 1990. Pink Floyd, évidemment, performance historique. Ce concert était historique, hein, faut dire ce qui est. Un album que j'ai découvert, moi, chez un ami, à l'époque, quand j'avais une quinzaine d'années, qui est assez magnifique. Ouais, 1990, ça correspond. C'est le festival Silver Clay Award Winners à Knebworth House, en Angleterre. Une foule immense, hein, le 30 juin 1990. Pink Floyd a rassemblé 120 000 personnes. Il y avait Pink Floyd avec Gilmour, avec Mason, avec Richard Wright. Une affiche assez sympathique. Paul McCartney tout de même, Cliff Richard, Eric Clapton ou encore Dire Straits. Un événement caritatif, ça on ne le sait pas assez, qui a été retransmis sur MTV et qui visait à lever des fonds pour la fondation Nordhoff Robbins et l'école de musique Brit School. Le fameux Live at Knebworth de Pink Floyd, Comfortably Numb, pour bien commencer cette deuxième heure de live. Nous partons du côté de la BBC. David Bowie, quelques jours après Glastonbury, 100 000 personnes, il se retrouve devant 250 privilégiés dans les studios de la BBC au Radio Theatre de Londres le 27 juin 2000. On écoute The Man Who Sold the World.

Placebo avec la tournée Sleeping With Ghost Tour, dans laquelle ils ont repris Where Is My Mind des Pixies en 2004. Donc, on sait aussi que le groupe de Brian Molko l'a interprété avec le leader des Pixies, Black Francis. Placebo en concert, ce sera le 1er novembre au Sport Palace d'Anvers. Auparavant, David Bowie, dans une version beaucoup plus intimiste, après Glastonbury, il était au London Radio Theatre de Londres le 27 juin avec The Man Who Sold The World. On continue avec Depeche Mode. Nous partons à Berlin, enregistré les 23 et 25 juillet 2018, publié le 26 juin 2020, filmé par leur complice de toujours, Anton Corbijn. C'est le concert complet, c'est finalement la bande originale de ce film que l'on écoute. Un extrait de celle-ci s'appelle Live Spirit Soundtrack, Depeche Mode avec Precious, enregistré au Waldbühne de Berlin.

0: Indochine sur Classique 21, tournée de concert majeure pour le groupe de rock français Indochine entre 2013 et 2014 pour promouvoir leur album Black City Parade. On écoutait Memoria à l'instant. Plus de 800 000 personnes se sont rassemblées pour les voir entre la France, la Belgique et la Suisse. C'est un extrait du Black City Tour qu'on écoutait donc. Memoria sur Classique 21, précédé par Precious, Depeche Mode enregistré à Berlin. Muse arrive dans un petit instant. Reste avec nous, le live continue avec Knights of Cydonia.
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Star, troisième album officiel du groupe rock britannique Muse, sorti le 17 mars 2008. Enregistrement dans le nouveau Wembley Stadium de Londres, les 16 et 17 juin 2007, pour la tournée de l'album Black Horse and Revelations Tour. 180 000 spectateurs tout de même pour les deux soirs, ce n'est pas mal. Knights of Cydonia, c'est ce que nous avions dans les oreilles. Cooks, premier album live officiel du groupe de rock indépendant britannique, enregistré le 5 septembre 2018 dans la salle intimiste du Moth Club à Londres. Un album, évidemment, qui fait la promotion d'une tournée. Let's Go Sunshine, ça c'est l'album qu'il présentait sur scène. She Moves in Her Own Way. On les écoute, Cooks.

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1: Beth Hart, enregistré le 4 mai 2018 à Londres et sorti le 30 novembre de la même année. Concert à guichet fermé devant plus de 5000 personnes est considéré comme l'une des performances les plus emblématiques mais également les plus intimistes de la carrière de la chanteuse fidèle comparse de Joe Bonamassa. Beth Hart, Picture in a Frame, et juste avant She Moves in Her Own Way, c'était The Cooks. Beth Hart, on le rappelle, elle sera au Cirque Royal de Bruxelles le 25 février 2027. On va s'intéresser à Xavier Rudd, un artiste charismatique, un artiste qui est passé dans nos studios avec sa coolitude légendaire et son jeu de guitare tout aussi légendaire. Fall Out The Sun, on connaît ce titre évidemment. Il était venu présenter un nouvel album, Stormy Boy, en 2018, en septembre 2018, et c'était devant quelques auditeurs privilégiés. On note que Xavier Rudd sera en concert au Parc d'Enghien lors du festival L'Acémo le 12 juillet 2026, c'est-à-dire demain soir.

Xavier Rudd, donc en concert au Parc d'Enghien le 12 juillet, demain, en l'affiche du LACEMO Festival, on écoutait Follow the Sun en session classique 21 en 2018. Pour rejoindre les tops de 21h et la troisième partie du live, on va se faire un grand plaisir, c'est mon album live préféré. Pourquoi? Bah parce qu'il est funky à souhait, il a un son d'enfer, c'est le fameux live à Budokan, le live au palais des sports, au palais des arts martiaux de Tokyo par le groupe Chic, enregistré donc en avril 1996. C'est un enregistrement qui a une importance majeure. Évidemment, c'est un document, c'est un hommage, puisque lors du dernier concert, eh bien, le bassiste emblématique, cofondateur Bernard Edwards est décédé le lendemain d'une pneumonie dans sa chambre d'hôtel. Voilà, une disparition évidemment qui a marqué les esprits, les fans et bien sûr le groupe. Le Freak, c'est Chic qu'on écoute sur Classique 21.

Il est 21h. Bonsoir à toutes et à tous. Fabien Magri avec vous pour les principales infos de ce début de soirée. Le typhon Bavi a frappé l'est de la Chine. La tempête a touché terre ce soir avec des vents soufflant jusqu'à 145 km/h. Par précaution, près de 2 millions de personnes ont été mises à l'abri. Les écoles sont fermées, les transports tournent au ralenti et plus de 400 avions ont été annulés. Pour l'instant, aucun dégât majeur ni victime n'ont été recensés, mais les autorités restent vigilantes face aux pluies torrentielles annoncées. La chaleur accable la France. 24 départements sont déjà placés en vigilance rouge et 13 autres le seront demain. Cette canicule affecte même les sites touristiques. À Paris, la Tour Eiffel, le Louvre et le Musée d'Orsay ferment plus tôt pour éviter les effets des fortes températures. Et face au risque d'incendie, de nombreuses communes

0: renoncent même au feu d'artifice du 14 juillet. Certaines cherchent des alternatives, comme des spectacles de drones lumineux, une façon de faire la fête, tout en évitant de jouer avec le feu. Le homejacking chez l'ancien gardien de but du PSG, Gianluigi Donnarumma, connaîtra une nouvelle étape judiciaire en septembre prochain. Trois hommes seront jugés à Paris pour cette violente attaque en juillet 2023. L'international italien avait été frappé au visage et ligoté, tandis que sa compagne enceinte à l'époque avait également été attachée. Les cambrioleurs étaient repartis avec de l'argent, des montres et des objets de luxe. La Coupe du monde de football pourrait encore passer dans une autre dimension. Le président de la FIFA, Gianni Infantino, envisage un mondial à 64 équipes contre 48 cette année. Une réforme qui offrirait plus de chances aux petits pays, mais aussi davantage de matchs, jusqu'à 128 rencontres. En attendant, place au quart de finale ce soir à 23h, la Norvège affronte l'Angleterre. Et puis la Tchèque Linda Noskova a remporté le tournoi de tennis de Wimbledon après sa victoire en 3-7 contre sa compatriote Karolina Muchová. C'est la troisième joueuse tchèque en 4 ans à triompher sur le gazon londonien. Merci de nous avoir écoutés. Je vous souhaite un bon début de soirée.
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Merci de nous rejoindre si c'est le cas. 21h passées de quelques minutes pour le live jusqu'à 22h, Overphonique, avec cet anniversaire, les 25 ans de l'album, leur troisième album, The Magnificent Three. Et là, c'est avec un supplément évidemment musical, Live with String, avec orchestre donc, cet enregistré à l'ancienne Belgique de Bruxelles, avec cette section complète d'instruments à cordes, Mad About You, Overphonique, avec cordes sur Classique 21. Nous continuons avec un long morceau qui fait un hommage à l'histoire du rock et ce qui a donné le goût à Laurent Voulzy, gamin et adolescent, ce qui a donné le goût de prendre une guitare et de faire de la musique. Rock Collection, vous connaissez ce titre de 1977. Là, c'est une version qui figure sur l'album Le Gothique Flamboyant, Pop Dancing Rock, un album live de 2004 qui a été enregistré lors de la tournée de l'album studio Avril. Ça a été capté principalement sur la scène de l'Olympia en mars 2003. Laurent Voulzy, on est parti pour 20 minutes et 22 secondes. Voici le fameux Rock Collection.

Rock Collection avec des hommages appuyés évidemment au père fondateur du rock et aux artistes qui l'ont influencé. Laurent Voulzy, Rock Collection, enregistré à l'Olympia de Paris à l'instant sur le gothique flamboyant pop Dancing Rock 2004. Puggy, enregistré à l'Abbé le 15 mai 2016. Puggy qui a fait une prestation extraordinaire lors du festival de classique 21 en juin dernier au Louvre Expo de la Louvière. Lonely Town qu'on va écouter. Puggy toujours évidemment sur scène pour des prestations qu'il faut aller voir. Demain également, le 12 juillet, au Parc d'Anguin, dans le festival L'Acémo. Et si vous ne savez pas y aller demain, eh bien rendez-vous au village francophone à Spa, à l'affiche des francophiles de Spa. Ce sera le 25 juillet prochain.

0: beaucoup, merci.
1: Nous avions un autre abbé après celui de Peggy, celui de Stella Torremolinos. Alors, ça s'appelle l'abbé Rose. Pourquoi ? Bien parce que, jeu de mots avec Abbey Road, Abbey Road. Et c'est donc normal qu'ils ont fait une photo où ils sont sur le fameux passage pour piétons du studio d'Abbey Road et évidemment habillés en rose. Ça, c'est l'humour de Jean-Luc Fonck et de Stella Torremolinos qu'on écoute à l'instant live et auparavant Peggy. Lonely Town à l'abbé, on rappelle qu'ils seront au Lacémo le 12 et le 25 juillet au village Francofou. On marque une petite pause et on retrouve Razor Light, enregistré donc au Royal Albert Hall de Londres.
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Blazer Light sur Classic 21, c'était America, enregistré au Royal Albert Hall de Londres pour une soirée spéciale, une soirée caritative, organisée par Roger Daltrey, chanteur des Who, évidemment. Concert caritatif du Teenage Cancer Trust, un événement annuel organisé donc par le leader des Who. America, c'était enregistré en mars 2006, le groupe Razor Light en concert. Et on continue avec À Tâtons, performance du classique d'Axel Red sur un live qui s'appelle le Live Alive, sorti en 2000. On va écouter Axel Red et on rappelle qu'elle sera en concert à l'Ancienne Belgique le 29 novembre prochain.

Axel Red donc en concert en novembre prochain, le 29, à l'ancienne Belgique de Bruxelles. On l'écoutait avec À Tâtons. Nous allons nous intéresser par trois fois à Sting avec un nouvel album live qui s'appelle The Night Watch Live at Rijksmuseum. Le Rijksmuseum d'Amsterdam, c'est évidemment un monument extraordinaire et c'est un cadre formidable. Alors initialement, Sting s'y est produit pour un concert pour la télévision Arte dans le cadre de l'émission Sounds Like Art et le concert fait l'objet d'une sortie physique officielle en CD. Tout récemment, le 26 juin 2026. Décor prestigieux, évidemment. Ils étaient installés, Sting et ses musiciens, dans la galerie d'honneur face à la célèbre ronde de nuit, The Night Watch de Rembrandt, évidemment, en pleine restauration au milieu d'autres chefs-d'œuvre. The Night Watch, le nom du live, Live at Rijksmuseum. C'est ce qu'on va écouter. On va écouter des classiques de Sting. Tout d'abord, Shape of My Heart.

Every Little Thing She Does Is Magic. C'était Sting, enregistré donc dans ce cadre prestigieux qu'est le Rijksmuseum d'Amsterdam. On rappelle que Sting sera à l'affiche des Francopholies de Spa avec Thomas Frankopoeur le 25 juillet prochain. Il y avait auparavant Shape of My Heart et on va écouter un troisième titre qui s'appelle Fields of Gold, un classique évidemment du leader de Police.

Fields of Gold, c'est Testing sur Classic 21, toujours extrait de ce Nightwatch Live at Rijksmuseum Amsterdam, donc, qui est sorti le 26 juin dernier. Sting, on le rappelle, une dernière fois en concert avec Thomas Francopore au Franco de Spa le 25 juillet prochain. Pour rejoindre les tops de 22h et l'espace funky et soul, power, eh bien, c'est The Sunshine qu'on va écouter. Feather, c'est Thomas Médard qui, depuis 2013, a fait un side project. Thomas Médard, on le connaît comme chanteur et musicien au sein de Dansan. Il avait sorti l'album Bébé. Il était venu le présenter chez Marie-Amélie Mastin dans Lunch Around the Clock. C'était le 10 mai 2025 avant un concert très attendu. The Sunshine, session classique 21. Feather pour rejoindre les tops de 22h. Je vous souhaite une excellente soirée et on se retrouve très vite.

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0: Il est minuit.
1: Bonjour à tous, Fabien Magri pour ces informations. En Espagne, le gigantesque incendie qui ravage l'Andalousie n'est pas terminé, mais il perd enfin en intensité. Le bilan reste toutefois dramatique, 12 morts, 23 disparus et près de 1500 habitants, dont de nombreux expatriés évacués. Des centaines de pompiers luttent toujours contre les flammes et l'aide aux sinistrés se met enfin en place. Le Premier ministre Pedro Sanchez se rendra sur place ce lundi. La chaleur accable la France. 24 départements sont déjà placés en vigilance rouge et 13 autres le seront demain. Cette canicule affecte même les sites touristiques. À Paris, la Tour Eiffel, le Louvre et le Musée d'Orsay ferment plus tôt pour éviter les effets des fortes températures. Et face au risque d'incendie, de nombreuses communes renoncent désormais au feu d'artifice du 14 juillet. Certaines cherchent des alternatives comme des spectacles de drones lumineux. Chez nous, l'avertissement jaune à la chaleur est prolongé jusqu'à mercredi soir dans tout le pays et la vigilance pourrait même se poursuivre jusqu'à la fin de la semaine prochaine. Les températures dépasseront souvent les 30 degrés avec des pointes à 32 dès le début de la semaine prochaine. Le bilan du double séisme qui a frappé le Venezuela continue de grimper. Plus de 4300 morts désormais. Deux secousses puissantes ont ravagé le nord du pays en moins d'une minute. L'espoir de retrouver des survivants diminue alors que des familles fouillent encore les décombres. L'ONU lance un appel aux dons. En sport, le coureur belge Tim Merlier s'est imposé sur la 8e étape du Tour de France entre Périgueux et Bergerac. Il signe son 2e succès consécutif sur cette grande boucle, mais rien ne bouge au général. Tadej Pogačar conserve le maillot jaune devant Vingegaard. En tennis, la Tchèque Linda Noskova a remporté le tournoi de Wimbledon après sa victoire en 3-7 contre sa compatriote Karolina Muchová. C'est la 3e joueuse tchèque en 4 ans à triompher sur le gazon londonien. Et puis, rappel aussi du quart de finale à la Coupe du Monde de football entre la Norvège et l'Angleterre. Le score et les commentaires sont à découvrir sur notre site RTBF Actu. Merci de nous avoir suivis. Je vous souhaite une agréable nuit.
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0: Il est 1h.
1: Bonjour à tous, Fabien Magri pour ces informations. En Espagne, le gigantesque incendie qui ravage l'Andalousie n'est pas terminé, mais il perd enfin en intensité. Le bilan reste toutefois dramatique, 12 morts, 23 disparus et près de 1500 habitants, dont de nombreux expatriés évacués. Des centaines de pompiers luttent toujours contre les flammes et l'aide aux sinistrés se met enfin en place. Le Premier ministre Pedro Sanchez se rendra sur place ce lundi. La chaleur accable la France, 24 départements sont déjà placés en vigilance rouge et 13 autres le seront demain. Cette canicule affecte même les sites touristiques. À Paris, la Tour Eiffel, le Louvre et le Musée d'Orsay ferment plus tôt pour éviter les effets des fortes températures. Et face au risque d'incendie, de nombreuses communes renoncent désormais au feu d'artifice du 14 juillet. Certaines cherchent des alternatives comme des spectacles de drones lumineux. Chez nous, l'avertissement jaune à la chaleur est prolongé jusqu'à mercredi soir dans tout le pays et la vigilance pourrait même se poursuivre jusqu'à la fin de la semaine prochaine. Les températures dépasseront souvent les 30 degrés avec des pointes à 32 dès le début de la semaine prochaine. Le bilan du double séisme qui a frappé le Venezuela continue de grimper. Plus de 4300 morts désormais. Deux secousses puissantes ont ravagé le nord du pays en moins d'une minute. L'espoir de retrouver des survivants diminue alors que des familles fouillent encore les décombres. L'ONU lance un appel aux dons. En sport, le coureur belge Tim Merlier s'est imposé sur la 8e étape du Tour de France entre Périgueux et Bergerac. Il signe son 2e succès consécutif sur cette grande boucle, mais rien ne bouge au général. Tadej Pogačar conserve le maillot jaune devant Vingegaard. En tennis, la Tchèque Linda Noskova a remporté le tournoi de Wimbledon après sa victoire en 3-7 contre sa compatriote Karolina Muchová. C'est la 3e joueuse tchèque en 4 ans à triompher sur le gazon londonien. Et puis rappel aussi du quart de finale à la Coupe du Monde de football entre la Norvège et l'Angleterre. Le score et les commentaires sont à découvrir sur notre site RTBF Actu. Merci de nous avoir suivis. Je vous souhaite une agréable nuit.
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